Je m'appelle Mathieu Guimond, c'est un plaisir de passer ce lundi soir en votre compagnie, bien branché à votre radio à Drummondville, avec enfin la programmation des spectacles à la place Saint-Frédéric qui a été dévoilée. Ça, c'est le fun, des shows gratuits avec des hommages aux grands de la musique qui sont passage, des artistes également qui viennent vous proposer leur matériel original. Hey, quand on regarde ce qui s'en vient, on a le meilleur de Elton John, Jean-Benoît Lasanté et Émilie Janvier qui font partie du groupe En Vedette dans l'émission En Direct de l'Univers. De solides musiciens, solides chanteuses aussi pour Émilie Janvier, la sœur de Marie-Ève Janvier, hein, ils seront là. On a également le Chris Cilios Band, un hommage à Bob Bissonnette. Twain Legacy, hommage à Shania Twain. Gabriel des Trois Maisons sera là. Barnev, Liliane de Francesco. Et on part le tout avec le Vibes Band, 18h demain. Il y aura des surprises pour vous. On vous dit d'arriver à 18h. Et c'est pas le seul show qui sera présenté Place Saint-Frédéric cette semaine. On a également jeudi les Bounty Hunters Nashville Experience pour les amateurs de musique country au menu. Alors, c'est un peu plus de détails qui sont disponibles. Rendez-vous sur drummondville.ca pour avoir la programmation complète des spectacles présentés.

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Qu'est-ce qui se passe de bon pour vous en ce lundi soir à Drummondville? On veut le savoir. Faites-nous signe que vous soyez sur la route, à la maison ou encore au travail. Tiens, on veut savoir de quel endroit vous nous écoutez. Faites-nous donc signe via nos réseaux sociaux, notre site web. Vous pouvez nous appeler, nous texter. On aime ça prendre de vos nouvelles. Je peux déjà vous dire quelque chose que vous allez faire demain. C'est du côté de la Maison des Arts des Jardins de Drummondville avec la formule Cabaret sur scène qu'on vous présente. 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Mais lui connaît énormément de succès sur les réseaux sociaux. Beaucoup de gens qui le suivent, entre autres sur Facebook, sur Instagram, sur TikTok. Il est extrêmement présent sur les réseaux sociaux. A publié des livres, un chroniqueur que vous avez déjà entendu à la radio, à la télé. Bref, un gars vraiment le fun qui vient nous jaser dans ce spectacle-là, Drôlement Vegan. On vous le rappelle, demain, 17h30, Maison des Arts des Jardins de Drummondville, artdrummondville.com.

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On est le lundi 15 juin 2026. J'espère que vous passez une très belle soirée bien branchée à votre radio à Drummondville. Je m'appelle Mathieu Guimond. On passe la soirée ensemble avec, entre autres, des propositions de belles activités à venir à Drummondville au cours des prochains jours et même des prochaines heures, des trucs qui se déroulent demain. J'ai ça pour vous un peu plus tard ce soir. Je veux saluer Landy et toute son équipe de la Reine de Pique qui sont bien branchés, fidèles au poste à votre radio à Drummondville. Vous autres, qu'est-ce qui vous occupe en ce lundi soir? Hein? Faites-nous donc signe. Téléphone, texto, le site internet, nos réseaux sociaux. Vous voyez tous les moyens qui sont bons pour qu'on puisse avoir de vos nouvelles en ce lundi soir. Qu'est-ce qui se passe de bon pour vous à Drummondville?

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On est le lundi 15 juin, déjà la moitié de l'été de passé. Ça, ce que ça veut dire... Ça veut dire que le Festival de la Poutine à Drummondville, ça s'en vient très vite, hein? C'est du 6 au 8 août prochain. La première affaire, on va savoir, bang, on va être rendu. La première affaire, on va savoir, bang, on va être au show de Offspring, Loud, JF Posé, Freds, Les Vulgaires Machins, Cœur de Pirate, Horloge Simard, Lou Adrienne Cassidy. Puis là, je les ai pas toutes nommées. Je pense que je serai encore en train de parler dans 2-3 minutes, tellement il y a des gros noms qui vont venir vous offrir des bons spectacles du côté de Drummondville. La programmation complète, les billets, c'est déjà disponible. Rendez-vous sur le site web du festival.

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Je m'appelle Mathieu Guimond. C'est un plaisir de passer ce lundi soir en votre compagnie, bien branché à votre radio à Drummondville, avec enfin la programmation des spectacles à la place Saint-Frédéric qui a été dévoilée. Ça, c'est le fun. Des shows gratuits avec des hommages aux grands de la musique qui sont passage, des artistes également qui viennent vous proposer leur matériel original. Hey, quand on regarde ce qui s'en vient, on a le meilleur de Elton John, Jean-Benoît Lasanté et Émilie Janvier qui font partie du groupe En Vedette dans l'émission En direct de l'univers. De solides musiciens, solides chanteuses aussi pour Émilie Janvier, la sœur de Marie-Ève Janvier, hein. Ils seront là. On a également le Chris Cilios Band, un hommage à Bob Bissonnette. Twain Legacy, hommage à Shania Twain. Gabriel des Trois Maisons sera là. Barnev, Liliane de Francesco. Et on part le tout avec le Vibes Band, 18h demain. Il y aura des surprises pour vous. On vous dit d'arriver à 18h. Et c'est pas le seul show qui sera présenté Place Saint-Frédéric cette semaine. On a également jeudi les Bounty Hunters Nashville Experience pour les amateurs de musique country au menu. Alors, c'est un peu plus de détails qui sont disponibles. Rendez-vous sur drummondville.ca pour avoir la programmation complète des spectacles présentés à la place Saint-Frédéric. C'était...

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On veut le savoir, faites-nous signe que vous soyez sur la route à la maison ou encore au travail. 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Faites-nous donc signe via nos réseaux sociaux, notre site web. Vous pouvez nous appeler, nous texter. On aime ça prendre de vos nouvelles. Je peux déjà vous dire quelque chose que vous allez faire demain. C'est du côté de la Maison des Arts Desjardins de Drummondville avec la formule Cabaret sur scène qu'on vous présente. Jean-Philippe Cyr et son spectacle Drôlement Vegan. C'est demain, 17h30, du côté de la Maison des Arts Desjardins de Drummondville. Jean-Philippe Cyr, c'est un chef qui nous propose des recettes véganes, bien évidemment. Mais lui connaît énormément de succès sur les réseaux sociaux. Beaucoup de gens qui le suivent, entre autres sur Facebook, sur Instagram, sur TikTok. Il est extrêmement présent sur les réseaux sociaux. A publié des livres, un chroniqueur que vous avez déjà entendu à la radio, à la télé. Bref, un gars vraiment le fun qui vient nous jaser dans ce spectacle.

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0: Ça, on a très bien, merci beaucoup.
1: On est le lundi 15 juin 2026. J'espère que vous passez une très belle soirée bien branchée à votre radio à Drummondville. Je m'appelle Mathieu Guimond. On passe la soirée ensemble avec, entre autres, des propositions de belles activités à venir à Drummondville au cours des prochains jours et même des prochaines heures, des trucs qui se déroulent demain. J'ai ça pour vous un peu plus tard ce soir. Je veux saluer Landy et toute son équipe de la Reine de Pique qui sont bien branchés, fidèles au poste à votre radio à Drummondville. Vous autres, qu'est-ce qui vous occupe en ce lundi soir? Hein? Faites-nous donc signe. Téléphone, texto, le site internet, nos réseaux sociaux. Vous voyez tous les moyens qui sont bons pour qu'on puisse avoir de vos nouvelles en ce lundi soir. Qu'est-ce qui se passe de bon pour vous à Drummondville?

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on est le lundi 15 juin, déjà la moitié de l'été de passé. Ça, ce que ça veut dire, ça veut dire que le Festival de la Poutine à Drummondville, ça s'en vient très vite, hein? 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Puis là, je les ai pas toutes nommées. Je pense que je serai encore en train de parler dans 2-3 minutes, tellement il y a des gros noms qui vont venir vous offrir des bons spectacles du côté de Drummondville. La programmation complète, les billets, c'est déjà disponible. 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

0: 8 minutes avant 5 000 matin, 5h58. On vous souhaite un bon mardi, édition du 16 juin. Olivier, salut!
1: Salut, Max!
0: Olivier qui est arrivé ici avant les employés qui rouvrent les Tim Hortons, qui rouvrent très de bonne heure. On a plein d'affaires à faire le matin, puis tout est fait. Je disais, Olivier, c'est à quelle heure t'es arrivé, coudon? C'est personnel.
1: C'est personnel, mais c'est parce que je célébrais ma fête du sollicite.
0: C'est vrai, c'est aujourd'hui!

0: fête.
1: Colin m'a commandé des bangs sur Uber Eats. J'ai carrément oublié.
0: Hey, on s'en fout, c'est pas grave.
1: 28 ans, mais non, on s'en fout pas. Hey. C'est drôle. L'autre Olivier avec qui je travaille à l'autre station de radio, l'autre jour, c'était sa fête, il l'a pas dit à personne. On finit la journée, on se rend sur Facebook, on fait « Hey, c'est ta fête? »
2: Ouais.
0: Oh.
1: Je tripe pas sur ma fête.
0: Ah, oh, mais 28 ans, c'est pas... Si, admettons, j'avais 30 ans, OK, parfait, on célèbre ça, mais là...
1: C'est un gros party organisé en fin de semaine?
0: Non, c'était comme tu disais hier, là, Peter Maitland, c'est la planche à bière.
1: La planche à bière, le ponton, ouais, tout le monde ensemble.
0: C'est en fin de semaine, sinon...
1: Mais bonne fête!
0: Ouais, t'es bien fait, merci.
1: Ça va être le fun aujourd'hui. On va avoir Marc de chez Gladius qui va nous parler de ses sélections de jeux pour l'été, des jeux pour le camping, des jeux pour la roulotte, des jeux pour la maison.
0: Ouais.
1: Toujours content d'avoir Marc Fournier de Gladius avec nous autres. On l'aura à 8h10. Francis Frappier de chez Finexia va venir avec sa chronique financière aujourd'hui. Manquez pas Marc Bouchard à 6h30. On va parler de voitures électriques, du réseau de revente des voitures électriques. Tu sais, ça vaut quoi dans le marché, justement, ça, et de la très, très simple, mais très efficace Mazda 3. On va faire ça avec Marc tantôt. Luc Gilles va venir faire un tour. J'ai bien hâte de l'entendre, parce que là, les 12 travaux de Kent Hughes, ça commence là, la fenêtre de rachat de contrat s'ouvre. Il se passe un paquet d'affaires dans la Ligue nationale de hockey, fait qu'on va pouvoir regarder ça avec lui. Évidemment, au sport, on va faire le tour de ce qui s'est passé au Mondial de soccer hier à la Coupe du Monde. Moi, je l'ai dit ouvertement souvent, je suis pas un grand fan de soccer.
0: Okay.
1: Tu sais, j'ai pas grandi. En fait, le soccer, je pense pas que tu peux te mettre à, vous me corrigerez si vous êtes des maniaques de soccer, puis c'est arrivé à 30 ans, là, ça vous a frappé comme la foudre, là. Si t'as pas grandi dans le soccer et que t'as pas joué au soccer, je pense que c'est bien, bien difficile de t'attacher à ce sport, là. Tu sais, parce qu'on en a pas fait assez ici au Québec dans les dernières années de par nos équipes professionnelles pour nous donner le goût, tu sais. Les expos sont partis, le CF, ça fait pic-pic. Fait qu'à un moment donné, il y a le Supra qui revient, qui peut te donner un edge. Les Roses de Montréal qui font tout un job de marketing. Mais là, je redécouvre le soccer à travers mon petit gars. Milan capote. Cynthia, sa maman, elle joue au soccer, fait qu'elle aime ça beaucoup. Puis Milan, il adore ça. Fait que là, je regarde les matchs avec lui, puis là, lui, les yeux ronds comme des deux pièces. Des fois, je me demande si c'est vraiment mon fils. Ça fait 5 minutes qu'il est assis, puis il bouge pas. Mais il aime vraiment ça. Puis là, il m'en parle. Puis là, hier, je lui ai amené un petit ballon de la Coupe du Monde, puis tout ça. Puis là, tu sais, il aime vraiment ça. Fait que j'apprends à découvrir ça. Puis là, hier, justement, on avait un souper avec des amis, puis le match jouait à la télé au restaurant où on était. Puis j'étais comme, ah, OK, ouais, c'est cool. C'est un gros événement.
0: C'est un beau sport aussi, là.
1: C'est un super beau sport. Pour la condition physique, c'est vraiment, vraiment un beau sport. Sauf que quand tu proviens du hockey, je pense que des fois, c'est... Je connais pas beaucoup de joueurs de mon âge, de 40 ans, là, qui ont fait hockey-soccer quand on était jeunes. Nous autres, on faisait hockey-baseball.
0: Hockey-baseball.
1: Aujourd'hui, il y en a plus. Mon petit gars fait hockey-baseball, de hockey et tout, là, le tralala, puis ses amis avec. Mais nous autres, on vient de hockey-baseball. On a grandi dans hockey-baseball. Fait que tu sais, des chums entre nous autres, on est comme soccer. Ceux qui faisaient du soccer faisaient d'autres choses. Ils jouaient pas au hockey, ils jouaient au soccer, puis ils faisaient d'autres choses. L'hiver ou du ski, ces affaires-là. Mm. Fait que c'est pour ça qu'aujourd'hui, là, je suis un peu comme confronté à... Bon, Milan, mais je veux un chandail de l'Argentine!
0: T'es blond.
1: T'es blond. T'es zéro basané. T'as zéro l'air d'un Argentin. Moi, t'as le dire, là. T'as ta mère est moitié italienne. L'Italie est pas la Coupe du Monde. Fait qu'on aura la chance de s'en parler au sport de ça aujourd'hui. Hey, le dossier kangourou.
0: Ouais.
1: Partie 2 dans les prochaines minutes.
0: C'est pas pour vrai.
1: Oui, il y a une opération à haut risque qui s'organise pour capturer le kangourou qui est en liberté en Montérégie. Fait que je vous raconte d'histoire à Préticu des Cowboys fringants et à Joseph Boyer qui nous chante Rodéo. 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

0: plaît.
1: Il y a une partie 2 à l'histoire du kangourou, là. Je vous ai raconté ça hier, il y a un kangourou qui est en liberté en Montérégie. C'est quelqu'un qui avait adopté illégalement un kangourou. Lui, il s'est sauvé, il s'est promené. Là, finalement, on apprend que ce n'est pas un kangourou, c'est un wallaby qui est en cavale depuis 4 jours. Et on prend ça très, très au sérieux du côté du gouvernement. C'est ça ressemble à un mini kangourou. C'est entre 45 et 105 cm. Ça habite normalement en Australie. Ça me fait rire.
2: Normalement.
1: C'est pas à Brossard, mettons. Hein. C'est pas... C'est herbivore, ça mange des plantes, des herbes, des feuilles, c'est actif surtout à l'aube et au crépuscule. Ça court à une vitesse allant jusqu'à 60 km/h et ça vit jusqu'à 15 ans. Puis là, je vous parle de ça parce qu'on sait qu'il est en cavale, mais là, il y a des gens qui s'étaient donné pour mission de l'attraper. Et on a demandé à ces gens-là de battre en retraite, de ne pas tenter de l'attraper, que ça pourrait être super dangereux pour lui. Mm. Parce que s'il se sent paniqué, il peut se mettre à courir, faire des bonds un peu partout, se cogner, se faire mal. Là, ce que la Faune veut faire, le ministère de la Faune, c'est organiser cette opération-là pour aller chercher, justement, après ça, le replacer dans un environnement qui va être favorable pour lui. La personne qui est porte-parole au MELCCFP, le ministère de l'Environnement, de la lutte contre les changements climatiques, de la Faune et des parcs, précise qu'une enquête est en cours pour récupérer la bête fuite depuis vendredi. On veut éviter qu'il se retrouve sur une autoroute à proximité de l'endroit où il est localisé sur la rive sud. Là, je ris parce que, mettons là, que quelqu'un est sur la 20 ou la 30 qui arrive de l'Ontario, mettons. Là. Puis tu viens de l'Ontario puis t'as pas regardé les nouvelles au Québec dernièrement. Puis tu sais pas qu'un kangourou est en liberté. Là, Mané, tu conduis, puis là, ta fille en arrière, elle te dit « Oh, daddy, daddy, there's a kangaroo on the highway! » Là, tu fais « Eh oui, regarde, là, t'as un kangaroo. » Là, boing, boing, boing, boing, il passe devant toi. C'est sûr, tu fais « Mais qu'est-ce que c'est ça? » C'est ça qui me fait rire. Moi, c'est dans ce dans tout ça, c'est ça qui me fait rire. Les gens qui sont pas au courant, qui vont faire
2: « Ben, voyons donc! »
1: C'est un kangourou,
2: ça. On en voit de toutes sortes.
1: C'est interdit de capturer l'animal. Ce qu'ils veulent faire, dans le fond, c'est que on veut l'anesthésier par fléchette pour récupérer le marsupial. Et, ça comporte des risques importants. Ça exige une expertise rare au Québec. On est en train de trouver les bonnes personnes pour le faire. Une mauvaise administration, ça peut blesser l'animal. Le dosage doit être précis. Fait que là, faut qu'on essaie de trouver, mettons, combien il mesure, combien il pèse pour avoir le bon dosage, pour avoir le bon tireur, pour le pogner à la bonne place. Pour qu'il tombe, qu'on le ramasse, qu'après ça qu'on s'en occupe, qu'on le remette aux bonnes personnes, puis qu'il se retrouve dans un endroit où il va être en sécurité. T'sais, on veut faire les bonnes choses dans le fond, mais là présentement c'est ça, c'est que là on a sous enquête l'écurie de Boucherville qui pas l'écurie de Boucherville, mais la personne dans le fond sur la rive sud qui l'avait gardé captif façon illégale. Tu sais, fait que là on va sévir à cet endroit là, mais là 3 jours plus tard on le cherche encore. En fait plus que 3 jours, on est quoi, on est le 16, ça fait 7 jours qu'il est en cavale qui se promène un peu partout à Montérégie. Et là, il y a des organisations comme Sauvetage Animal Rescue et Galahad SPCA qui pressent le ministère d'agir. Là, eux disent ouais, « Attendez, on est en train de s'organiser. » Fait que tu sais, là, t'as des gens qui sont prêts à agir, qui disent être prêts à agir, puis t'as le gouvernement qui, eux autres, disent « Oui, ce sera pas long, on va organiser une commission d'enquête, on revient avec ça dans un horizon de 6 mois, 1 an. » Ils vont le pogner en février.
2: Février,
1: ils vont le pogner en février. D'après moi, le Wallaby va passer voir une sucre des petites lanternes.
2: C'est ça que j'allais dire.
1: Ça, écoute. Mais espérons qu'il arrive à rien, mais là, c'est drôle, parce que là, les gens commencent à jouer au paparazzi avec à le prendre en photo.
2: Ben, ils prennent en photo, c'est pas tant grave que ça.
1: Fait que salutations aux gens qui proviennent des autres provinces des États-Unis, des Américains qui sont en visite ici, quelqu'un qui part du Vermont, mettons, là, pour le fun du Maine, là, qui s'en vient au Québec voir de la famille, puis qui voit un kangourou passer d'un champ, ça a 30, c'est... Bienvenue
2: chez nous.
1: Bienvenue chez nous. 6h12 minutes, voici Corinne avec les trois accords. Vous allez entendre la nouvelle de classe moyenne avec Orange Lessence. Ça s'appelle « Je t'en vacances ». C'est écœurant, cette chanson-là. J'adore les boys de classe moyenne. On va les écouter dans les prochaines minutes. Merci d'être là avec nous autres. 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

0: Marc Bouchard s'en vient avec sa chronique auto dans les prochaines minutes. Très hâte de lui jaser parce que on va parler de la valeur de la revente des voitures électriques. C'est une étude qui a été réalisée sur combien ça vaut un char, la dépréciation d'un véhicule électrique par rapport aux autres. Puis toutes les compagnies fonctionnent différemment. Puis je veux poser la question à Marc tantôt. Parce que je me souviens de la compagnie VinFast, qui, quand ils sont arrivés, ils parlaient de louer les batteries. T'achètes le char, mais la batterie dedans, il t'alloue, puis maintenant, il t'achange. Puis, je pense que ça n'a pas duré longtemps. Tout le monde essaie de trouver la meilleure façon pour réduire les paiements, parce que là, il y a des taux d'intérêt quand même assez élevés dans le domaine de l'automobile présentement. Là, on essaie de te convaincre de prendre des locations plus que de l'achat, si le résiduel y est bon. Fait qu'il y a plein de stratégies ou de scénarios à faire avant de se procurer un véhicule. Puis ça, on va en parler avec Marc dans les prochaines. Merci d'être là avec nous autres ce matin. Puis restez là, parce que 6h45. Je trouve ça important de se poser ces grandes questions-là. Quelle vedette, mettons, vous laisse vraiment, là, vous fait écarquiller les yeux? Pour quelle vedette? Mettons, t'en réfères de quoi de vraiment important, là? Puis là, une vedette passe, là, tu lâches tout, puis tu pars. Parce que c'est arrivé un reporter à la Coupe du Monde.
1: Oh! Hein?
0: En pleine télé. Je vais vous raconter son histoire dans les prochaines minutes. Là. En pleine télé, le gars est en plein reportage. Il y a quelqu'un qui passe, il lâche tout pour aller la voir.
1: Quand tu lâches ta job.
0: Écoute, t'es live à la télé. Là. Je vous raconte ça dans les prochaines minutes. Restez là. En musique tout de suite, c'est Vincent Vallière. Voici Homme de rien dans vos 100 000 matins.

0: Auto.
1: Hey, dans les prochaines, Marc Bouchard s'amène avec sa chronique auto. Manquez pas ça, la valeur de revente des véhicules électriques. Il y a une étude qui est parue là-dessus. En musique, on va entendre Jay Scott avec Woodstock. Jean Leloup s'amène avec Le Monde est à pleurer. Tout ça, ça s'en vient dans vos 100 000 matins. Vous souhaite un excellent mardi. Merci d'être là. C'est quand même chaud ce matin. Déjà, on est déjà à 13h.
2: Super.

0: Mon Richard, salut!
1: Salut, mon cher!
0: Comment tu vas?
1: Ça va très bien, toi?
0: Ben oui, certains, les gens qui sont propriétaires de véhicules électriques, qui pensent à changer, il faut s'en départir de l'autre. À un moment donné, on peut pas faire comme le gars à Terrebonne puis le laisser en plein milieu d'une rivière. Il y a un gars à Terrebonne qui a fait ça, se débarrasser d'un auto, le sacré dans la rivière des Mille-Îles, ben oui donc. Tu sais, quand ça marche pas sur Kijiji. Qu'en est-il du marché de la revente des autos électriques, Marc?
1: Ben écoute, au Canada, c'est pas si mal. Mais ce que je vais te parler, c'est une étude qui a été faite en Europe. Parce que on le fait 3 ans après l'arrivée des véhicules chinois. Okay. On sait que chez nous, ils ne sont pas arrivés encore. Écoute, la différence, c'est qu'en Europe, on n'a pas mis de limite à ce qui se passe avec les véhicules chinois. Donc, ils en ont rentré tant qu'ils voulaient.
0: Okay.
1: Je vous rappelle qu'il existe 108 compagnies manufacturières de voitures en Chine.
0: 108?
1: Okay. Ouais.
0: Wow.
1: Fait que, évidemment, la plupart ont voulu rentrer en Europe. Donc, des petits fabricants comme des gros. Évidemment, il y a eu une espèce de dumping. On s'est ramassé avec des tonnes de véhicules chinois. Plusieurs avaient des caractéristiques qui n'étaient pas présentes sur les véhicules traditionnels. Donc, on a comme rendu démodés les véhicules traditionnels parce qu'on disait, regardez, nous, on a super technologie, stationnement automatique et tout. Alors, c'est arrivé il y a 3 ans. Au bout de 3 ans, on a commencé à regarder les prix de revente parce qu'on a dit, bon, mais tiens-toi bien, mon cher Max. Après 3 ans, une voiture de 60 000 kilomètres conserve 38% de sa valeur.
0: 38? Aïe.
1: Ouais. Ça veut dire que si t'as payé ton char 100 000 piastres, elle ne vaut plus que 38 000 $.
0: Aïe, aïe, aïe. Bon. Mais il faut la dépréciation de la voiture neuve dès que tu sors du garage. C'est ça, faut le prendre en compte, oui, dans la mesure où t'achètes un char neuf 100 000, tu sors du garage, il vaut 70, là, ou à peu près.
1: Oui, mais si je te donne une comparaison avec ce qui se passe chez nous, une voiture électrique chez nous, après 4 ans, vaut encore 52% de sa valeur.
0: Bon, au moins.
1: OK? Parce que, justement, on n'a pas eu l'influence des Chinois. Mais il y a d'autres facteurs. Et ça, c'est particulièrement intéressant parce que on sait que les Chinois s'en viennent. Hein?
0: Ah oui,
1: donc, évidemment, il y a toute la notion d'inquiétude. Parlez-en aux propriétaires de VinFast. Quand tu achètes des autos puis qu'on n'a pas tout à fait établi le réseau de concessionnaires, qu'on n'a pas tout à fait établi comment tu vas le faire réparer, ben évidemment, tu veux pas racheter une auto usagée parce que tu dis, oui, mais moi, tu es capable de faire quelque chose avec. Alors ça fait baisser la confiance, donc il y a moins de demandes. Évidemment, ça joue sur les prix. Ça augmente aussi les coûts de réparation. Parce que si tu fais réparer ta voiture puis que tu as un garage dans un rayon de 500 km, garde qui se privera pas pour mettre les prix qui vont avec. Alors, tout ça, plus la multiplication des modèles, ça a fait qu'aujourd'hui, la revente des voitures électriques, puis c'est pas juste les véhicules chinois, mais toutes les voitures électriques en Europe, ben c'est une catastrophe. Et, dernier détail, parce qu'évidemment, les choses ne vont jamais sans ça, ben ça te prend une assurance. Mais comme il n'y a pas de réseau de distribution, puis il n'y a pas de réseau de pièces, puis on est compliqué, ben les assurances ont décidé, au Royaume-Uni, entre autres, qu'ils doublaient les primes.
0: Aïe, carrément. Aïe. Mais tu sais, puis il y a des compagnies pour lesquelles, là, tu parlais de VinFast, là, je pense qu'ils font plus ça, mais au début, il fallait tu loues la batterie, là, t'achètes le char, mais là, la batterie, tu loues, là, maintenant, ils ont arrêté parce qu'ils se sont rendus compte que ça va pas de maudit bon sens.
1: Ah, ça a duré un mois, là. Je veux dire, ils se sont bien aperçus qu'ils faisaient rire d'eux autres puis que personne voulait embarquer là-dedans. Donc, chez VinFast, c'est ça, mais le gros problème, en fait, du côté des véhicules chinois, ça, et c'est là le nerf de la guerre, c'est, oui, mais est-ce qu'on aura un vrai réseau de distribution puis de revente?
0: Ouais.
1: Parce que, tu sais, si t'es obligé de partir de Québec pour aller à Toronto faire réparer ton auto, là, ben c'est non. Pas tellement intéressant. Donc, ça va faire partie de tout le questionnement de ce qui s'en vient chez nous. Parce que, je vous le répète, je suis fatiguant, mais c'est comme ça. De plus en plus, les compagnies confirment que d'ici l'hiver, on va avoir des véhicules chinois chez nous.
0: Ouais. Puis tout le monde dit, on le sent en venir, mais tu sais, ce que t'évoques, le manque de garage, moi je vois de plus en plus passer des véhicules Lucid puis des véhicules Rivian. Tu sais, est-ce qu'ils ont des succursales, mettons, parce que les Rivian, ça commence à peu près à 100 000, je pense. Tu sais, t'achètes ça où, un Rivian, tu vas le faire réparer où, si jamais?
1: Bon, c'est le principe que Tesla avait au début, des centres de service. Il y en a deux, il y en a un à Québec, il y en a un à Montréal. Bon. C'est comme ça que ça fonctionne. Évidemment, c'est pas de volume, mais tu sais, Tesla a commencé comme ça. Genesis a commencé comme ça aussi.
0: Oui.
1: Genesis, t'achetais ton truc en ligne, puis il venait chez vous te le porter, puis tu faisais tout à distance. Maintenant, ils ont des magnifiques concessions. Ils n'auront pas le choix d'embarquer dans les concessions, eux autres aussi. Je pense que les clients sont encore là-dedans. Les plus jeunes achèteront jamais de véhicules en ligne. Donc, ben évidemment, ça va se modifier considérablement au fil des ans, mais c'est là qu'on en est, et j'ai bien hâte de voir comment ça va s'appliquer. La bonne nouvelle, comme je disais un peu à la blague à quelqu'un tantôt, c'est qu'à Toronto, on ouvre des postes actuellement, dont au moins un poste pour l'établissement d'un réseau de concessionnaires du côté de BYD. Fait que c'est rassurant de savoir qu'ils nous ont pas complètement oubliés.
0: C'est niaiseux, mais si BYD saute en Formule 1 comme 12e écurie sur la grille, ça va leur donner un gros, gros push dans le monde automobile en Amérique du Nord. Puis il y a des gens qui vont... Tu sais, parce qu'il y a un genre d'amour. C'est un peu comme la moto, là, genre les oui. Harley, ces affaires-là. Là, si t'aimes le team Audi, tu vas t'acheter un Audi. Cadillac en Formule 1, présentement, ça leur fait vendre des charges, j'en suis convaincu. Fait que tu sais, si BYD saute sur la grille, tout dépendant de c'est qui leur pilote puis comment on les met en marché, c'est sûr que ça va leur donner un coup de main.
1: Ben c'est sûr, c'est toute publicité est bonne à prendre, et je te signale que BYD a mentionné qu'il se donnait 3 ans pour devenir numéro 1 mondial.
0: Eh hey boy, en Formule 1 ou en vente de char?
1: En vente de char, mais ça veut dire aussi Formule 1, mais ça veut dire aussi rentrer aux États-Unis.
0: Ouais.
1: Et ça va se faire. Écoutez, je le sais là, que Trump capote sa vie, là, mais dites-vous que d'ici 3 ans, ils vont en vendre des véhicules chinois aux États-Unis.
0: Ah,
1: aussi.
0: Ça c'est officiel. Sinon, il y a toujours la bonne vieille façon de s'acheter une bonne vieille Mazda 3.
1: Hey, écoute, je suis resté tellement surpris, ça faisait longtemps que j'avais pas conduit une Mazda 3, qui a pas changé depuis des années. Hein.
0: Ben
1: t'entends, là, c'est le même modèle depuis plusieurs années. J'ai embarqué dans la version sport, en fait, okay. C'est la Aion, là. Sport, c'est juste la silhouette, c'est la Aion, c'est tout. Et manuel.
0: OK.
1: Et le plaisir que j'ai eu avec ce véhicule-là, sincèrement. Écoute, tu mets de la super là-dedans, t'as une boîte manuelle GT, OK, c'est une traction, mais c'est 250 chevaux. Quand c'est même. Plus qu'une une Volkswagen GTI. Et tout ça pour 35-36 000 $.
0: Ben, c'est ça, là.
1: Équipé comme elle est, là, avec siège en cuir, belle qualité de finition. Bon, il y a l'info divertissement qui me... En tout cas, je vais rester poli, mais c'est vraiment...
0: Qui te
1: c'est
0: titille, le pire, on dit titille, ça me titille.
1: Ouais, ben j'oserais te dire que 2014 veut revoir sa radio. Mais en tout cas, on est un peu là-dedans. Mais la bonne nouvelle, c'est qu'ils l'ont changé dans le CX-5 2026, puis les autres vont suivre. Mais sérieusement, c'est une petite auto qui est le fun à conduire. Puis en boîte manuelle, écoute, j'avais l'impression que je pouvais tout défaire, que je retombais à 16 ans.
0: Ah ouais.
1: Que je tripais. Enfin, ah ouais, j'ai vraiment eu du fun. Honnêtement, j'avais complètement oublié ce plaisir de conduite-là, et je l'ai retrouvé avec la boîte manuelle puis le moteur de la Mazda 3. Elle n'a pas changé depuis des années, puis honnêtement, elle est encore super bonne.
0: Hey Marc, merci de ton temps ce matin. J'avais déjà écouté ton podcast, Gotchard. On se reparle bientôt.
1: Merci, bye-bye.
0: Salut. Eh bien, il y a tellement raison, le système de divertissement dans les autos, là, faut que les compagnies comprennent que moi, c'est une des premières affaires que je regarde. Si je m'assois dans l'auto, j'aime pas l'écran, j'aime pas l'interface, j'aime pas comment... Avant même de l'avoir conduit, ça va être un no-no. Là.
2: Ah ouais.
0: Je me suis habitué avec Tesla, un écran, touchscreen, un paquet d'affaires. J'ai acheté un véhicule récemment, j'ai embarqué dedans, ça m'a pris... J'ai rendu à 5 minutes, puis j'étais même pas capable de partir Spotify. J'ai fait « OK, non, ça marchera pas. Salut, bonsoir. » Puis je suis pas pire avec la techno, là, me débrouille. Fait qu'il faut que ça soit simple, généralement. Sinon, une bonne vieille radio de 2014, ça marche bien.

0: Faut que je vous raconte l'année prochaine l'histoire d'un reporter à la télé pendant la Coupe du Monde. Hier, il a tout lâché pour aller prendre une photo avec une célébrité.
1: Faut le faire.
0: Le gars, il est live à la télé, là. C'est pareil comme si, je sais pas, Félix Séguin de TVA est en reportage, là, pis il nous explique de quoi. Pis là, maintenant, bang, drop son micro parce que René Simard passe. C'était peut-être pas un bon exemple.
1: Non.
0: Je vais vous en donner un meilleur.
1: C'est pas que t'allais
0: dire René Simard. Je cherchais, c'est le premier qui m'est venu. Marcel Leboeuf?
1: Marcel Leboeuf.
0: Non? Okay. Je vais vous raconter la vraie histoire au retour. Vous allez voir, c'est vraiment meilleur. Soyez là. C'est vraiment bon.
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0: Casey.
1: Ça se peut des fois qu'il y a des personnalités connues, tu sais, qui vous laissent vraiment là comme un état de choc. Puis là, tu fais « Mon Dieu! » C'est arrivé, une de mes amies, cette semaine, elle était invitée à la Coupe du Monde dans un match à Toronto. Puis elle arrive, elle est invitée par une compagnie pour faire des vidéos, du contenu, puis tout ça. Puis dans la loge, à côté d'elle, il y a Ryan Reynolds. Fait que là, elle fait comme « Mon Dieu! Ryan Reynolds! » Puis elle réussit à prendre une photo avec, elle menace sa proche, elle fait « Bonjour, ouais, mais tu sais, carte, paraît bien, une belle fille, bonjour. Mm. Allô, Ryan! » C'est sûr qu'il fera pas comme « T'es qui, toi? » T'es allé voir, t'as pris une photo avec, c'est sûr, c'est normal. Mais il y a un reporter télé, lui, dans l'exercice de ses fonctions, tu sais, il y a une différence entre, mettons, t'es au, je sais pas, au stade Saputo, tu vas voir le CF, Nick Suzuki passe à côté de toi, tu fais « Hey, Nick, salut, c'est... je peux te prendre une photo? » C'est sûr qu'il va te dire oui, ouais. Mais t'es pas dans l'exercice de tes fonctions. Mm. C'est un journaliste argentin qui s'appelle Marcelo Benedetto. Lui, c'est un grand fan de la célébrité qu'il a croisé. Il est affecté à la couverture de la Coupe du Monde pour le soccer, de soccer pour le média D-Sports. Benedetto est en onde. Il est live en onde avec le panel. Lui, sur le terrain, il y a son micro-reporter sur le terrain. Il y a un match qui s'en vient, manquez pas ça, bababa, ce soir, il y aura Messi, l'Argentine, blablabla, tout ça. Il parle avec son panel en haut, avec sa table en haut. Et là, je vous fais entendre l'extrait, vous allez comprendre.
2: Sí, sí, pero por supuesto.
3: ¿Me permitís que voy por una consigna? Está viniendo Shakira.
2: Sí, sí. Voy a buscar a Shakira. Espiando por ahí, ¿eh? Ya estuvimos espiando por ahí, ¿eh?
1: A ver. Shakira pause. Lui, là, il parle, il regarde juste d'un œil, il est semi-concentré, il se rend compte que c'est Shakira, puis il dit, ce sera pas long, je vous traduis, là, ce sera pas long, je vais juste aller voir Shakira, je vous reviens. Il est live! Dépose son micro, ça va voir Shakira, bonjour, ça va bien, j'aime beaucoup, tu prends une photo. Super gentil avec lui, super
4: oui,
1: gentil.
4: Ben oui.
1: Prends une photo avec, bon, c'est clic, clic, il revient. OK, fait que c'est ce qu'on se disait déjà.
4: Mais au travail, par exemple, c'est ça, là. C'est comme si toi, tu voyais une vedette à l'extérieur de la station, puis là, tu dis, « Hey, Oli, ben là, je pars. »
1: Mais là, je suis comme, « Ben voyons. » Ben, j'ai vu quelqu'un Melrose passer l'autre jour sur la rue, là. Il habite ici à côté, fait que Alexandre Champagne, ils sont tous ici, de toute façon. Alexandre Champagne habite en arrière, Mariana Mazza est à 3 minutes de route, fait que si jamais je la vois passer, ça se peut que je t'abandonne.

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2: Louis-Philippe Arnoirel. Si l'avancée annoncée dans les négociations entre l'Iran et les États-Unis se concrétise, le Canada serait prêt à contribuer au rétablissement du trafic maritime dans le détroit d'Ormuz. C'est ce qu'a affirmé hier le premier ministre Mark Carney à son arrivée à Évian-les-Bains en France pour le sommet du G7. Aujourd'hui, M. Carney doit rencontrer le président ukrainien Volodymyr Zelensky en marge de ce sommet. La première journée complète sera également consacrée à des discussions sur les conflits au Moyen-Orient. À Québec, la première ministre Christine Fréchette ne ferme pas la porte à une enquête publique sur les allégations de racisme au service de police de la ville de Montréal. Sur les ondes de Radio-Canada, elle a déclaré hier qu'elle n'exclut rien à ce stade-ci. Elle a

0: ajouter vouloir connaître tous les détails avant de prévoir la suite des choses. En attendant, la CAQ entend nommer un observateur pour superviser le travail du corps policier dans ce dossier. La première ministre a aussi rappelé qu'il y avait deux projets pilotes de caméras corporelles. La société mère de Bell Canada supprime près de 700 emplois dans le cadre des changements organisationnels entamés l'année dernière. BCE indique que ces suppressions touchent environ 1% de son effectif total, dont environ 230 postes syndiqués. L'entreprise précise que la plupart des employés syndiqués concernés se voient proposer des indemnités de départ volontaires. Le porte-parole Luc Levasseur précise que ces dernières réductions d'effectifs s'inscrivent dans le plan triennal de BCE visant à stimuler une croissance durable sur un marché hautement concurrentiel. Et pour la première fois depuis que l'Institut Reuters analyse la consommation d'information, les médias sociaux sont passés devant la télévision comme source d'information sur l'actualité utilisée par le plus grand nombre de répondants. Cette arrivée au sommet survient malgré le blocage des contenus sur Facebook et Instagram. 53% des répondants ont utilisé les médias sociaux pour s'informer dans la semaine précédant le sondage. C'est ce qui complète vos actualités Arsenal Média. Passez une bonne journée sur nos ondes.
1: Du monde de soccer, hier, grande surprise, l'Espagne n'est pas capable de venir à bout de Cap-Vert, ce pays qui a le nom d'un camping. Espagne 0, Cap-Vert 0, match nul, la Belgique match nul 1-1, l'Arabie Saoudite 1-1 contre l'Uruguay et l'Iran contre la Nouvelle-Zélande 2-2. Donc décidément hier, tous des matchs nuls dans les matchs de la Coupe du Monde. France, Sénégal aujourd'hui, Irak, Norvège et l'Argentine de Lionel Messi contre l'Algérie. Faudra attendre à jeudi pour le retour du Canada en compétition alors que le Canada va faire va affronter le Qatar, c'est prévu dans le groupe B jeudi sur le coup de 18h. Ligue nationale de hockey, on a donné la Coupe Stanley aux Hurricanes de la Caroline, comme vous le savez. Là, on se tourne vers la période des rachats de contrats. La fenêtre est ouverte. Qu'est-ce qui va se passer chez le Canadien de Montréal? Est-ce qu'on va transiger Brandon Gallagher? Est-ce qu'on va transiger pour Samuel Montembeau? On va en parler avec Luc Gilina dans les prochaines de ce scénario-là qui est possible. Mike Babcock pourrait devenir l'entraîneur des Oilers d'Edmonton. La Ligue nationale de hockey ouvre officiellement l'enquête sur Mike Babcock pour lui ouvrir le chemin vers un poste d'entraîneur-chef. Il a 63 ans. Il pourrait faire face à des succès, à des sanctions supplémentaires ou il sera libre de devenir l'entraîneur-chef des Oilers d'Edmonton, selon Elliot Friedman. Il y a beaucoup d'intervenants qui ont été rencontrés par l'équipe d'enquêteurs de la Ligue au cours du processus. Il avait quitté son poste chez les Blue Jackets de Columbus en 2023. Il avait même pas dirigé un match avec l'équipe. Il y a des allégations sur lesquelles il fouillait dans les cellulaires des joueurs qui avaient fait surface. Donc, on est en enquête présentement à savoir si Babcock pourrait retrouver Connor McDavid et Leon Draisaitl du côté d'Edmonton.
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0: Francis Frémy de Finexia s'amène aujourd'hui. On va l'avoir dans la chronique économique à la fin de l'heure vers 45. On pourra parler de l'hypothèque. Comment bien choisir son hypothèque? On pourra faire ça avec Francis tantôt. Luc Gélinas s'amène dans les prochaines. On va parler évidemment du Canadien, des échanges possibles avec Luc. Ça s'en vient. Très, très hâte de faire ça. Et grande question pour vous autres à 7h30 ce matin. Buvez-vous du lait? Est-ce que vous prenez du lait, genre, en tant qu'adulte, tu sais, un bon verre de lait?
1: De vache, là.
0: Ouais, de vache, là, du lait de vache.
1: Pas, bon, pas de vache. Pas de vache. Pas de vache.
0: Le fancy, le lait de soya, c'est toi, ça?
2: Yes, okay, sir.
0: Il y a une étude qui est parue sur les gens qui consomment quotidiennement, les adultes, un verre de lait. Je vais vous en parler tantôt. Moi, ça m'a beaucoup fait rire parce que je fais ça. C'est
1: un verre de lait? Ah ouais.
0: À moi, à tous les soirs.
1: À tous les soirs, avant de te coucher?
0: Avant de me coucher, mais c'est, en fait, c'est pas un verre. Je le prends direct dans la pinte puis je me cache. Hey! J'ai une petite gorgée de mon.
1: T'es-tu du genre à laisser genre un petit fond de lait?
0: Non, non, non, okay, ça, je le change. Okay. Juste, mettons, le soir de Samba ou le frigo. Comme si j'avais une petite flasque d'alcool dans mon jacket. Là. C'est la même affaire, mais c'est juste... C'est un petit coup de la vache. Nope. Ah oui, dodo. Je sais pas pourquoi. J'ai toujours fait ça. Je vais te compter de quoi tantôt que je fais des fois quand, mettons, je suis pas chez nous, je suis à l'hôtel, ces affaires-là. Dreams, the Cranberries. On va s'en mettre matin.

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2: Oh. Pour la game de ce matin, c'est mon ami Luc Gélina. Salut Luc.
3: Salut Max.
2: Comment ça va?
3: Ça va super bien. Toi?
2: Ah, très bien. Les gens le soupçonnent pas, mais Kent Hughes n'est pas en vacances en gogoune à Obamas présentement. Le travail est commencé pour le DG du Canadien Montréal dans l'entre-saison, parce que là, la période des rachats de contrats est commencée. On commence à magasiner les échanges. Tu t'attends à quoi dans les prochaines semaines?
3: Ben, tu sais, Kent Hughes, là, historiquement, depuis qu'il est en poste, ses meilleurs coups, il les a fait justement dans les environs du repêchage du 1er juillet. Puis ça n'a pas été par le marché des joueurs autonomes, c'était des transactions à Alex Newhook, Kirby Dack, ça n'a pas été un succès, mais quand même, il a essayé quelque chose. Puis Noah Dobson l'an passé. Je m'attends au même genre de coup de la part de Kent Hughes. Tu sais, là, c'est clair que Montréal est devenue une ville plus attrayante.
2: Ah oui.
3: Tu sais, les joueurs veulent gagner, veulent avoir du fun, tu sais, puis ils voient où cette équipe-là s'en va. Tu sais, t'as deux jeunes sur l'équipe des recrues. Tu sais, t'as Hudson l'année passée. Là, tu te rends dans le carré d'as. T'as le centre Bell, tu sais, qui a été très attractif aussi tout le long des séries éliminatoires. Peut-être qu'il va aussi être tenté de regarder sur le marché des joueurs autonomes. Mais là, avec le plafond qui augmente, tu sais, c'est rare que t'as un joueur qui vaut le prix. T'sais, les Hurricanes l'ont fait avec Ehlers, mais permettant plus à une transaction. Puis c'est certain qu'il va revisiter la transaction qui est arrivé juste trop tard au fil de la
2: vie. Est-ce que Chaika va vouloir bouger là-dedans? Puis avant ça, t'sais, on a des gars à s'entendre avec, notamment Jakub Dobesch, notamment Zachary Bolduc, t'sais, qui ont des... En fait, pour Dobesch, on a la possibilité de le faire là. Puis t'as deux options pour Dobesch. Tu le signes tout de suite, tu le payes moins cher, ou tu lui donnes un an de plus, puis il te coûte 2-3 millions de plus par saison.
3: Ou tu l'échanges aussi.
2: Non, c'est le gardien numéro un. Touche pas à Jakub Dobesch.
3: Pas que c'est ça qui va arriver.
2: Non, je sais.
3: Mais tu as des options. Est-ce que tu peux commencer l'année prochaine avec Jacob Fowler dans les mineurs? Je pense qu'il l'a assez fait. Donc là, tu commences en haut. Est-ce que tu peux commencer l'année avec deux jeunes? Dobesch, là, il est bien gentil, il est bien souriant, il est bien le fun. Il va vouloir le plus de matchs possible. C'est normal. Donc, c'est quoi le plus de matchs possible pour un numéro un qui a faim, qui nous dit « sky is the limit for me »
2: 55.
3: C'est 50, 55. Il reste des gradins et après pour Fowler, en calculant que c'est lui qui est là. Puis juste que c'est une option qu'il faut réfléchir parce que le printemps à Lac, dans les semaines après, Lac est parti à Saint-Louis, puis c'est Carey Price qui est resté. Puis le gardien d'avenir de l'équipe, je pense que c'est Fowler. Donc Dobesch, il va se passer de quoi avec? Ça va être un contrat, une transaction. J'ai hâte de voir le dossier des gardiens. Vraiment beaucoup. Vraiment beaucoup. Puis il faut pas écarter qu'il commence l'année à 3. Comme ils ont fait avec Jake Allen et Kaelin Primo. Kent Hughes, il fait pas de cadeau à personne. C'est un DG extraordinaire. Puis ben Zachary Bolduc, ce sera pas compliqué non plus, je pense.
2: Non, c'est ça.
3: Prolongation de contrat. Là. Puis Dobesch non plus, je pense. Dobesch, malgré l'année incroyable qu'il a eu, je pense pas qu'il est en position pour exiger un contrat de 7 ans. Là.
2: Non, je pense pas qu'il va exiger un contrat de 7 ans, mais je pense que du côté de Kent Hughes, on aime mieux le sécuriser tout de suite dans un contrat-pont de 4-5 ans, un montant qui est raisonnable. Puis de toute façon, on l'a vu. Tu sais, Kent Hughes ne surpaye pas personne dans les contrats qu'il a signés. Le contrat de Samuel Montembeau à 3 125 000 fait en sorte que Sam est facilement échangeable. Tu sais, des clubs qui vont chercher un bon gardien de but backup, parce que tu sais, là je le dis avec beaucoup de respect, on l'aime beaucoup Sam, c'est un petit gars de Bécancour, mais c'est terminé à Montréal pour Samuel Montembeau, puis tout le monde le sait. Il va être échangé dans les prochains jours, on va trouver une solution, on va le sortir d'ici, on va lui trouver un marché loin de Montréal, loin de la pression, puis tout ça. Mais il est facile à échanger à cause du montant de son contrat, justement. Tu sais, il y a des gardiens de but ben moins bons que lui qui font des 5 puis des 6 millions par année.
3: Là. Non, complètement. Mais tu sais, encore là, c'est dans l'optique. Si tu pars avec les deux jeunes, oui, mais si tu décides de garder Sam comme auxiliaire à 3,5, il te fait pas mal. Ça, c'est en espérant qu'il se replace, c'est clair. Mais je sais pas non plus pour les gardiens. Tu sais, là, tu viens de voir deux clubs qui s'en vont en finale avec des gardiens ordinaires. Je veux pas manquer de respect à Frédéric Anderson. Carter Hart n'a pas fait le travail en finale. Puis Brandon Bossy, c'est extraordinaire comme histoire, mais l'année passée, là, ils ont reculé de 12 mois, personne ne savait qui c'était ce gars-là, il jouait dans la Ligue américaine depuis toujours. C'est une belle histoire, c'est un conte de fées. Tu sais, les Knights ont gagné avec Adam Hill en 2023 aussi, oui. Qui n'est pas un gardien
2: qui était le quatrième dans l'organisation à ce moment-là. Là.
3: Ben, c'est clair. Puis donc, tu sais, est-ce que maintenant, en 2026, avec toutes les structures défensives, ça vaut encore la peine de mettre des 10-12 millions sur des gardiens? Parce que ça te prend beaucoup d'espace là, sur ta masse salariale. Mmh. Je pense que, tu sais, puis ça fonctionne souvent par mode. Hein. Tu sais, t'as vu qu'elle est... Et les Panthers ont joué du hockey physique, puis là, mais le Lightning s'adapter, un paquet d'équipes. Ouais. Et c'est cyclique. Tu fais un peu un copier-coller de ce qui a été la bonne recette. Puis là, t'as deux équipes qui sont au final avec des gardiens bien ordinaires. Donc, le dossier des gardiens de but, ça va être vraiment intéressant à suivre là, dans les priorités. C'est sûr que c'est dans les priorités de Kent Hughes. Après, se magasiner un joueur de centre numéro 2, ça, c'est une priorité prioritaire.
2: Ah, ça, c'est aussi une priorité prioritaire. Là, une autre des merveilles du Canadien, Alexander Zarovski, est arrivé à Montréal dans les derniers jours, s'entraîne à Brossard avec Ivan Demidov. Demidov a vraiment l'air de vouloir le prendre sous son aile. Puis moi, ce que j'ai entendu, c'est que Zarovski est un peu comme ébahi de voir du monde en plein milieu du mois de juillet au complexe CN, le prendre en vidéo pendant qu'il s'entraîne en solitaire avec Demidov. Ça, c'est un cas de bienvenue à Montréal, là.
3: Ouais, ben c'est plus que ça aussi là. C'est un bienvenu à Montréal complet. Tu sais, je pense que justement le fait que Demidov s'en occupe, soit avec, c'est extraordinaire. Tu sais, puis ils vont voir la ville, ils vont découvrir le monde. Tu sais, je suis allé en Russie aux Jeux Olympiques, j'ai pas fait le tour de la Russie là, mais quand t'arrives dans une ville nord-américaine, quand il fait beau en plus l'été. T'oublies les cônes oranges puis tout ça là, tu peux aisément tomber en amour avec la place aussi. Il y a l'aspect hockey, mais il y a tout ce qui se passe en dehors du hockey. Puis Montréal, t'arrives au meilleur moment. La gang reste là aussi, tu sais, c'est nouveau ça là. Ça fait 2-3 ans. Puis c'est Suzuki qui a demandé ça à tout le monde. Donc tu sais là, Demidov est là, les gars ont eu des longues séries, mais il va se greffer du monde là. Ça sera pas long là qu'il va en avoir d'autres qui vont patiner puis qui vont être là. Donc ça. C'est sûr que lui, c'est un aspect important. Je pense qu'on se fiait, pas qu'on se fiait, je pense qu'on espérait que Michael Hage arrive pour la prochaine saison.
2: Ouais.
3: Ça aurait pas pu être le sauveur tout de suite, mais on en voit des jeunes qui arrivent, on le voit à Carson, qui ont un impact important. Là, peut-être qu'on se croise les doigts, mais peu importe, ça va si on peut être l'année prochaine là, dans les deux cas. Imagine la saison 27-28, là. Zarovski qui va arriver avec Michael Hage ou qui va servir de monnaie d'échange. Ça se peut qu'il faut s'attendre à ça, là. C'est Kent Hughes est en position. Il y a des choix. Il y a des jeunes. Il faudrait pas être étonné qu'il y en ait un des deux que d'ici la semaine prochaine se fasse échanger, là. Parce que si tu veux avoir quelque chose, faut que tu payes, là. Je veux dire.
2: Il va falloir que Kent Hughes paye à un moment donné, là. Tu échangeras pas tout le temps Justin Barron pour avoir quelqu'un, là. J'ai ramené, il y a des grosses transactions qui ont coûté Barron puis Jordan Harris, là. Va falloir à un moment donné qu'il se baisse les culottes un petit peu plus, là, à Kent Hughes. Non, mais c'est ça pareil.
3: Ouais.
2: Tu sais, à date, il n'a que des transactions favorables à son endroit.
3: Ouais.
2: À un moment donné, il n'y aura pas le choix pour aller chercher ce qu'il veut et pour avoir, faut que tu donnes, là.
3: On n'a même pas parlé de Sean Monahan et Patrick Laine, là. Ça, c'est miraculeux, ça, là. C'est des offrandes, ça n'a pas de sens. Non, c'est sûr. Je m'attends à ça, moi, cet été, à ce qu'ils partent, là, tu sais. Je sais pas, moi, un Kapanen, un Newhook avec un des deux jeunes, plus deux choix de première ronde, puis tu vas aller chercher quelque chose d'intéressant.
2: Ça risque d'être ça. Hey, Luc, bonne journée. Merci de ton temps ce matin.
3: Ben, c'était bien le fun, Max. Bonne journée.
2: Salut, Francis de Grand Prix en musique tout de suite avec Si j'avais su. Dans vos sommets le matin, on est là jusqu'à 9h, jusqu'à l'arrivée de Stéphanie Gagné. Le meilleur de la musique, c'est où?

0: Quand c'est le Grand Prix avec CG Vessu dans vos 100 000 matins, buvez-vous du lait? Mettons un verre de lait, là. Mettons du lait dans ton café, ça compte pas. Je suis tombé sur une étude, ça m'a tellement fait rire. Faut que je vous en parle dans les prochains, parce que moi, je fais ça. Je bois du lait à tous les soirs avant d'aller dormir. J'aime bien ça. Je sais pas. C'est une habitude de sais pas.
1: De mon oncle, je sais pas.
0: De mon oncle. Ça ou des gens que j'ai traînés de mon enfance. Ça. Il y a des affaires que tu fais depuis des années. Ouais. C'est inexplicable. Mettons, je vais, peu importe où je vais être dans la maison, faut que je passe par le frigo avant d'aller dormir, avant de monter en haut. Zoup, petite gorgée de lait, puis envoyons on part.
1: Jamais.
0: Non?
1: Non, mais je sais pas.
0: Je vais même te raconter de quoi que je fais à l'hôtel, des fois.
1: Hein?
0: C'est pas,
1: Qu'est-ce que tu fais à l'hôtel?
0: Oh, regarde. Qu'est-ce que je te dis? C'est, je fais comme ça. Noah Kahan, The Great Divide, ça s'en vient à musique dans vos 100 000 matins. Allez-y, 1-855-407-2346. Prenez-vous un verre de lait par jour, mettons, en tant qu'adulte, là. Un adulte avec des responsabilités, puis une hypothèque, puis tout. 1-855-407-2346.
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15: Bon mardi, ici Louis-Philippe Arnoirel. Le conseil municipal de Drummondville a voté hier pour le maintien de la surface de deck hockey au parc Jardin des Galeries, qui a fait l'objet de débats en raison de l'impact du bruit sur des résidents du quartier. Des mesures d'insonorisation pourraient être installées dès cet été. Les coûts sont estimés à 170 000 $ comprenant l'installation de bandes à 95 000, bien que le coût pourrait changer suivant le dépôt de soumission. La mesure ne fait pas l'unanimité, alors que 5 personnes ont voté contre, soit la conseillère du district Caroline Allard, Marie-Josée Lemaire, Mario Sévigny, Daniel Pelletier et Jean-Philippe Tessier. Ils appellent à déplacer la surface de deck hockey vers un autre parc en maintenant les bandes sur la rue d'Athènes, un scénario estimé à 20 000 $. Par ailleurs, la ville de Drummondville souhaite renforcer son règlement contre les nuisances liées aux odeurs. Le principe de préjudice serait notamment retiré suivant un revers judiciaire lors d'une demande d'intervention contre l'entreprise de culture de cannabis Canaculture sur le 5e rang Est. Plusieurs plaintes seraient déposées contre le fabricant de farine d'insectes Anto-Système qui aurait récemment obtenu un permis pour effectuer d'autres modifications sur sa ventilation afin de réduire les émanations. Le maire Jean-François Houle considère ces industriels comme étant de bonne foi, mais que les résultats ne sont pas au rendez-vous. Et pour terminer, l'ex-premier ministre François Legault défend sa décision d'investir dans la filière batterie et se dit en désaccord avec les conclusions du rapport accablant de la vérificatrice générale Christine Roy. Il a indiqué sur X que son gouvernement était dépendant des entreprises qui accepteraient d'investir au Québec et qu'il était souhaitable qu'une partie de la transformation du lithium se fasse sur le territoire plutôt que d'exporter la ressource. L'ancien chef de la CAQ souligne que la croissance économique par habitant a été plus forte en province que dans le reste du Canada depuis 2018. Rappelons que le rapport affirme que les investissements du gouvernement dans la filière étaient peu planifiés et que des risques importants n'ont pas été suffisamment considérés. C'est ce qui complète vos actualités Arsenal Média. 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
3: Il y a une chanson là qui me rappelle beaucoup la température qu'on va avoir aujourd'hui. Si tu aimes le soleil, tape des mains. D'après moi, il y en a plusieurs d'entre vous qui ont tapé des mains parce que aujourd'hui, ça sera généralement ensoleillé, maximum de 24 et avec le facteur éolien, oui, ça peut grimper jusqu'à 27. Sinon, pour ce soir et cette nuit, c'est dégagé, minimum de 15. Et encore une fois, si ça vous tente de taper des mains pour que le soleil revienne le lendemain, ben pas besoin parce qu'il va être là pareil. Donc demain, mercredi, un autre beau soleil tout au long de la journée, maximum de 23.
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16: Oh. Comment bien choisir son hypothèque? On va en parler avec Francis Frappé dans une vingtaine de minutes. Vous êtes peut-être en renouvellement parce que vous l'avez pris le 1er juillet quand vous avez déménagé. Là, vous êtes dans le magasinage, vous vous demandez, il y a plein de produits. On va en parler avec Francis dans les prochaines. Mais les buveurs de lait, le prochain sujet, c'est pour vous autres. 1-855-407-2346. Faites-vous ça. Je fais ça, moi, le soir avant d'aller dormir. Une petite gorgée de lait. Il y a une étude qui nous concerne, les buveurs de lait. Après Noah Kahn, The Great Divide.

0: C'est un peu drôle parce que je suis tombé sur un article de journal qui parle des adultes qui consomment du lait, puis de plus en plus, c'est l'habitude qui revient parce qu'on dit que c'est du calcium, puis c'est bon, puis tout ça pour les os, puis tout ça, puis il y a un moment dans la journée où t'es mieux de prendre du lait, t'es mieux d'en prendre le matin que le soir. Fait que j'ai fait un shit. Parce qu'à tous les soirs, avant d'aller dormir, j'ouvre le frigo, petite gorgée de lait.
1: C'est une grosse gorgée de lait.
0: Non, non, bah, c'est pas pire, là. C'est
1: pas pire.
0: Pas pire, là, une bonne gorgée, là.
1: Direct dans le sac.
0: Direct dans le sac. Ouais, ouais, ça, faut que j'arrête de faire ça, ça a l'air, mais c'est que là, ça salit des verres, puis en tout cas. Fait que, c'est une vieille habitude. C'est vraiment, vraiment une vieille habitude. Puis dans le sac de chips, ce matin, on pose une question, justement, sur... Puis là, ça, c'est réservé aux adultes. Est-ce que ça vous arrive de boire un verre de lait? 25% des adultes répondent non. 75% des adultes disent oui, oui, ça m'arrive de prendre un verre de lait. Laquelle de ces sortes de lait préférez-vous? Le 0%, le 1%, le 2%, le 3,25. Ça, c'est de la crème, le 3,25. Ouais. Le 2%.
1: 2%.
0: 52% des gens disent le 2%.
1: En cas, j'étais jeune, c'était pareil. 2% pareil.
0: 2%.
1: 2%.
0: Est-ce que ça vous arrive de boire un verre de lait qui ne vient pas d'une vache?
1: Oui.
0: Ben non.
1: Oui, lait d'avoine. Lait d'avoine.
0: Vous êtes 9% à boire du lait d'avoine. 9% à boire du lait de soya, puis 9% à boire du lait d'amande. Je comprends pas qu'on ait pu faire du lait avec l'affaire la plus sec sur la terre des amandes. Ça me fascine.
1: J'avais pas pensé à ça, c'est vrai.
0: Et ce que j'aime beaucoup de ça, c'est que quand tu vas dans un café, des fois il y a des cafés un peu plus huppés, là, quand on te demande si tu prends du lait de vache, puis tu réponds oui, on te regarde comme si c'était un tueur de fuck, genre un criminel.
1: Est-ce que vous allez prendre du lait régulier?
0: Oui. Vous savez qu'on a une excellente sélection de lait de soya. Ah oh oui, mais moi, la vache, pis toi.
1: Très moins satisfait.
0: Celui qui vient du pis, là, c'est tout. Lait de vache. Ça s'appelle un café latté. Il y a du lait de vache dans mon café latté. C'est correct, là. Si quelqu'un m'amène un café avec un lait d'avoine, je vais le prendre. C'est correct. Je trouve que c'est moins bon, personnellement. c'est drôle parce que dans la question du sac de chips, il y a... Trouvez-vous François Legault à l'air de quelqu'un qui boit du lait? Des verres de lait? Parce que c'est vrai qu'il y a des gens, genre, qui se fait lui, il boit du lait, lui, il boit de lait.
1: Juste avec la face.
0: Juste
1: là.
0: Avec la face.
1: Juste avec la face.
0: Ça, c'est un buveur de lait. Ça, c'est pas un buveur de lait. François Legault, c'est un buveur de lait.
1: Un buveur de lait?
0: 61%. Cole Caulfield, c'est un buveur de lait.
1: Ah ouais?
0: Ah ouais.
1: Christine Fréchette me dirait avoine.
0: Ah, c'est sûr qu'elle, sûr qu'elle prend du lait.
1: Ça a l'air d'une femme qui boit de
0: lait. Ça, c'est vraiment un bon jeu. On se nomme des personnalités connues, puis là, on dit lait de vache ou lait d'avoine. Christine Fréchette, c'est lait d'avoine.
1: Lait d'avoine. Donald Trump, ça a l'air d'un...
0: Lait de vache.
1: Ça a l'air... Ouais, lait de vache.
0: Serge Lenoncourt.
1: Oh!
0: Lait d'avoine.
1: Lait d'avoine. Lait d'avoine,
0: c'est sûr.
1: Vite de même.
0: Un peu, là. Chantal Maccabée.
1: Ah, c'est bon, ça. Chantal Maccabée.
0: Lait de vache.
1: Lait de vache, j'aurais plus dit lait d'avoine.
0: Pourquoi?
1: Ça a l'air d'une lait d'avoine.
0: C'est pas une insulte, là.
1: C'est un
0: feeling.
1: Ouais.
0: C'est un feeling. Moi, ces jeux-là, j'adore ça.
1: Ah, Justin Trudeau. Là, on y va souvent dans la politique, mais...
0: C'est que Katy Perry prend. c'est sûr que c'est ça. OK, attends, j'attends de trouver un autre. Martin Saint-Louis.
1: Martin Saint-Louis.
0: C'est du lait de vache.
1: Ah oui, c'est sûr.
0: Ah, les athlètes.
1: Tout du lait de vache.
0: Les athlètes, c'est du lait de vache, d'habitude.
1: Ouais, oh, ouais.
0: Tu sais, puis mettons, Jean Leloup.
1: Hey, ça, c'est tough, ça, Jean Leloup. Pff.
0: Jean Leloup, en fait, lui, c'est parce qu'il sait même pas qu'il y a un café. Un chou. Un chou. Vous êtes qui, vous? Qu'est-ce qui se passe? Propose-nous des personnalités, on va jouer 1-5-5. Hey, c'est un excellent jeu,
1: c'est
0: les
1: gars.
0: Ah oui, lait de vache ou lait d'avoine, j'adore ça. 1-5-5-4-0-7-2-3-4-6. 1-5-5-4-0-7-2-3-4-6 en musique. Aussi Jesus Jones avec Right Here, Right Now.
1: Lui, bois-tu du lait de vache ou...
0: Jésus?
1: Ouais.
0: Jésus.
1: Lait de vache. pas du vin?
0: Non, pas du vin. Okay. Non, ça va être fini.

0: une annonce à vous faire. D'ici la fin de la semaine, jusqu'à vendredi, à tous les matins à 7h30, on va jouer à l'aide vache filet d'avoine. Ça se peut que je fasse même faire un thème.
1: Ah ouais?
0: Ah non, mais écoute, c'est écœurant, ce jeu-là, là.
1: Ah, c'est vrai.
0: Parce que ça en dit tellement sur quelqu'un.
1: Ouais.
0: Tu sais, pour vrai, ça en dit vraiment sur la personne si tu prends du lait de vache ou du lait d'avoine. Mm. Puis c'est vrai, vous allez dans un café un peu huppé n'importe où, là, puis il y en a beaucoup des petits cafés dans différentes villes et villages du Québec. Puis est-ce que vous prenez du lait régulier? Là, tu fais, ben oui. Puis il y a des gens qui sont vraiment comme...
1: Offusqués, des fois.
0: Ouais. OK. T'en as-tu?
1: Tu que j'aille le chercher moi-même?
0: Non, mais ça m'est arrivé une année sur l'île de Montréal, un genre de café assez...
1: Fancy.
0: Là. Puis j'allais là parce que tout le monde m'en parlait. Je vais aller faire un tour, tu sais. J'arrive là-bas, puis... Salut, je vais prendre un flat white, s'il te plaît. Le régulier. Oui. Le gars m'a vraiment fait un genre de... Quoi? Mais c'est parce qu'on a on a du lait de soya, du lait d'amande, je sais, mais je veux du lait de vache. Je veux du lait beige, je vais te le dire.
1: Du lait beige.
0: Du lait, c'est blanc. Pas beige. Voyons. De l'eau sale.
1: De l'eau sale.
0: Non, mais j'aime pas ça.
1: T'as le droit.
0: On en fait un dernier.
1: Vas-y donc.
0: Denis Lévesque.
1: Hein, Denis Lévesque, lui, c'est un buveur de lait. Lait de vache, ben oui.
0: Lait de vache, c'est sûr.
1: Oui.
0: Guilla Lepage. Lait d'avoine.
1: Lait d'avoine, Guilla. Lait d'avoine.
0: Luke Combs s'en vient avec Back in the Saddle. Francis Frappier, sa chronique. Francis Frappier.
1: Ah, Francis! Ah ben là, je l'ai pas encore...
0: Je vais le voir tantôt.
1: Ouais, je vais le voir tantôt. Je vais lui dire tout de suite en arrivant.
0: Incontable, lait de vache.
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0: de chez Finexia, Francis Drapier. Salut!
1: Ouais, salut Max.
0: Comment tu vas?
1: Ça va super bien, toi aussi.
0: Ben oui, certain. On est dans la période des hypothèques. Là, s'il y a des gens qui se sont procurés des maisons, qui déménagent le 1er juillet, peut-être que ça vient avec un renouvellement. On est là-dedans. Ça doit être la grosse période pour toi, là.
1: Ben, pas pour moi, parce que c'est, je ne suis pas courtier hypothécaire, mais je vous en parle quand même ce matin de choses à réfléchir et à penser et à aller jaser avec votre banquier ou avec votre courtier hypothécaire, bien entendu.
0: Ben oui, pour conseiller les gens, en fait, là, les questions que tu peux recevoir dans l'exercice de tes fonctions par rapport à ça, parce que c'est important de bien choisir son hypothèque. Il y a tellement de produits financiers aujourd'hui.
1: C'est assez incroyable à regarder. C'est pour ça que c'est important de bien vous faire accompagner puis de poser les bonnes questions, tu sais, d'arriver, de dire, ben, déjà en partant sur combien de temps qu'on veut payer, ce qu'on appelle l'amortissement, tu sais. Ouais. Donc, ça, c'est sur 25 ans. Il y a des possibilités de 30 ans également. Donc, ça te permet aussi peut-être d'alléger le budget. Moi, ce que j'aime bien souvent, c'est de faire les deux. T'sais, si tu veux l'allonger à 30 ans, mais investis la différence. Donc, tu fais un 2-pour-1 à ce niveau-là. Mm. Fait que ça, c'est la durée est importante. T'sais. Fait que s'il y a quelqu'un qui en veut pas très longtemps, ben ça se négocie. Mais ce que je dis toujours, c'est que si on prend sur 25, sur 30 ans, ben on a la latitude aussi d'avoir des plus petits paiements. S'il arrive une bad luck, un imprévu, ben c'est plus facile d'accommoder un petit paiement que de dire, ah non, moi, je veux m'en débarrasser au plus vite, puis je vais mettre ça sur 10 ans, puis oups, perte d'emploi, ou peu importe, ou perdre un contrat si on est à son compte, oups, les paiements peuvent arriver assez vite, donc point important de regarder l'amortissement. Puis après ça, il y a la négociation, comme tu l'as dit.
0: Oui.
1: Parfait. Mais là, je négocie sur combien de temps? On appelle ça le terme. Donc, est-ce que je signe sur un an avant mon renouvellement? Je signe ça sur 3 ans. Le plus commun, c'est sur 5 ans. Mm. Ça aussi, c'est important de regarder. Puis là, la fameuse question, c'est...
0: Ouvert ou variable? fixe ou ouvert, ouais, c'est ça.
1: Ouais, exact. Le fixe ou variable, parce qu'il y a aussi ouvert ou fermé. Mettons, ouvert et fermé, c'est très simple. C'est ouvert, ça me tente de le clairer au complet. Il n'y a pas de pénalité, c'est facile. Fermé, c'est souvent ce qu'on va voir. Donc, on va prendre des termes fermés parce que le taux d'intérêt est plus bas. Et de là, ben, la fameuse question, taux fixe ou taux variable. Ouais, et là, c'est là que, il y a des avantages, des inconvénients. Donc, tu sais, je vous dirais le premier acheteur de starter la bébelle avec un taux fixe parce que c'est sécuritaire, tu sais où c'est que tu t'en vas. C'est pas à long terme, ce n'est pas le choix recommandé parce que le taux variable a toujours été gagnant. Mais si on veut une tranquillité d'esprit, le taux fixe va être là. Et le taux fixe est toujours basé sur les obligations des gouvernements. Donc, c'est lui qui va varier beaucoup plus souvent d'une semaine à l'autre. Okay? Versus le taux variable, il va être en lien avec le taux directeur. Donc, tu sais, fait que le taux directeur va peut-être changer. Il n'y a pas de prévision présentement. Récemment, là, on a eu le verdict qui n'a pas bougé encore de ce côté-là. Donc, le variable ne bouge pas. Mais bien entendu, lorsque les taux directeurs bougent, on l'a vu énormément en 2022, donc à l'après COVID, la flambée des taux qui ont augmenté énormément, mmh. Ben ceux qui étaient sur le variable à paiement variable, parce qu'il y a le variable à paiement fixe, tout ça est à négocier de ce côté-là, donc beaucoup de questions à se poser là-dessus, puis c'est comment y arriver. Exact.
0: La pénalité est pas la même si tu veux te sortir d'un de tes deux prêts. Si tu es dans un taux fixe, dans un taux variable, c'est comme fait pour s'en sortir, on dirait. Puis fixe, si jamais tu vends ta maison, tu déménages, c'est un peu plus compliqué.
1: Exact, excellent point, effectivement. Puis ce qui est dommage, c'est que le taux de séparation est quand même assez élevé. Fait que souvent, on s'engage, c'est beau, on signe 5 ans. Puis c'est parfait, là, on est en amour, puis on ne souhaite pas de divorce. C'est juste que les statistiques démontrent qu'il y a des chances que ça arrive. Puis j'ai eu un dossier en début d'année, puis il venait d'acheter la maison tout nouveau, fait un an, puis séparation. Baisse du prix de maison, ben oui, ça arrive à ce côté-là. Plus pénalité parce qu'il était sur un taux fixe. Ouais. Parce qu'effectivement, le taux variable va être 3 mois d'intérêt de pénalité. Et le taux fixe, très souvent, c'est la perte pour l'institution financière entre le nombre d'années qui restent à perdre, qui vont aller se charger. Donc, des fois, là, c'est des 20 000, 30 000 $ des fois de pénalité. Donc, ce couple-là qui se séparait, perdre la valeur de la maison, plus de pénalité de 25 000, c'est une perte de facilement 50. Là, l'agent du meuble aussi est correct, là, c'est pas négatif, mais tu sais, des fois, considéré pour une vente rapide aussi. Fait que, ça allait vite une perte de 75. Fait que quand on dit de regarder tous les facteurs nécessaires là-dessus, c'est important. Puis là, ben, comme tu dis, quand on renouvelle, on peut renouveler à 80% si on veut un prêt conventionnel ou 65% si on veut une marge. une flexibilité. Fait que là, il y a la marge hypothécaire aussi à jaser.
0: C'est un autre produit, parce que des fois, j'ai l'impression que les clients peuvent se perdre dans les termes qu'on nous propose. Tu sais, tu vas à la banque, là, tu dis, on a un 5 dans 1. OK, un 5 dans 1, vas-y, explique-moi donc ça. Tu sais, alors que à la base, les produits se ressemblent pas mal tous, puis bien expliqués comme tu le fais là, c'est facile à comprendre. Là.
1: Ben effectivement, puis il y en a aussi qui font des fractions. Ah, prenez deux tranches, vous allez pouvoir négocier dans deux ans. Moi, je leur recommande pas parce qu'on est plus attaché que l'institution financière. Moi, c'est sûr et certain que en étant courtier en assurance grande ligne, là, puis courtier en placement, façon de parler à bien comprendre, ce sont pas les titres légaux, mais j'aime bien travailler avec un courtier hypothécaire qui permet justement de regarder une vingtaine d'institutions financières puis de vous négocier justement la meilleure condition en prenant le temps de vous expliquer est-ce qu'on est avec une marge, un prêt, un mix entre les deux, sur combien de temps, 5 ans, on signe ça l'amortissement sur 25 ans. Donc, tu sais, c'est important de prendre ce temps-là, pas le faire à dernière minute non plus. Puis surtout, cette année, il y a énormément de renouvellement hypothécaire, comme on a dit, ça signe faible à des taux faibles, c'est-à-dire d'intérêt dans le temps de COVID. Donc, tu sais, je pense cette année, il y avait presque 50% des gens qui renouvelaient. Donc, prenez-vous pas un mois d'avance, les banques sont pleines, il faut qu'ils évaluent votre dossier, les notaires sont pleins aussi. Donc, prenez-vous d'avance, planifiez cette stratégie-là, c'est important.
0: Ouais, vraiment. Puis tu sais, comme tu le dis, faut valider aussi la mise de fonds qu'on a parce que ça va changer. Est-ce que tu es obligé d'assurer ton prêt avec les ACHL? Si tu donnes juste le 5% requis pour ta mise de fonds, si tu en as un peu plus, donner ton 20%. Il y a tellement de calculs à faire, calculer la taxe de bienvenue. Il y a des gens qui l'oublient ça, là, mais

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1: Merci, bonne tournée.
2: Salut Francis Frabé de chez Finexia, facile à trouver sur les médias sociaux. Dans les prochaines minutes, Marc Fournier de Gladius s'en vient. Gladius a plein de jeux à vous proposer pour l'été, on a tellement hâte de lui jaser. Déjà à jouer au camping, en vacances, les journées de pluie, là, j'ai fait de la météo pour l'Abitibi, un matin il mouille jusqu'à mi-juillet. Ou à peu près. c'est pas si que ça. Mais ça vous donne au moins des options de jeu à faire et à pratiquer. On s'en parle dans les prochaines avec Marc Fournier. Restez là.
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3: Bon mardi, ici Louis-Philippe.

0: Par noir, elle. Si l'avancée annoncée dans les négociations entre l'Iran et les États-Unis se concrétise, le Canada serait prêt à contribuer au rétablissement du trafic maritime dans le détroit d'Ormuz. C'est ce qu'a affirmé hier le premier ministre Mark Carney à son arrivée à Évian-les-Bains en France pour le sommet du G7. Aujourd'hui, M. Carney doit rencontrer le président ukrainien Volodymyr Zelensky en marge de ce sommet. La première journée complète sera également consacrée à des discussions sur les conflits au Moyen-Orient. À Québec, la première ministre Christine Fréchette ne ferme pas la porte à une enquête publique sur les allégations de racisme au service de police de la ville de Montréal. Sur les ondes de Radio-Canada, elle a déclaré hier qu'elle n'exclut rien à ce stade-ci. Elle a ajouté vouloir connaître tous les détails avant de prévoir la suite des choses. En attendant, la CAQ entend nommer un observateur pour superviser le travail du corps policier dans ce dossier. La première ministre a aussi rappelé qu'il y avait deux projets pilotes de caméras corporelles. La société mère de Bell Canada supprime près de 700 emplois dans le cadre des changements organisationnels entamés l'année dernière. BCE indique que ces suppressions touchent environ 1% de son effectif total, dont environ 230 postes syndiqués. L'entreprise précise que la plupart des employés syndiqués concernés se voient proposer des indemnités de départ volontaires. Le porte-parole Luc Levasseur précise que ces dernières réductions d'effectifs s'inscrivent dans le plan triennal de BCE visant à stimuler une croissance durable sur un marché hautement concurrentiel. Et pour la première fois depuis que l'Institut Reuters analyse la consommation d'information, les médias sociaux sont passés devant la télévision comme source d'information sur l'actualité utilisée par le plus grand nombre de répondants. Cette arrivée au sommet survient malgré le blocage des contenus sur Facebook et Instagram. 53% des répondants ont utilisé les médias sociaux pour s'informer dans la semaine précédant le sondage. C'est ce qui complète vos actualités Arsenal Média. Passez une bonne journée sur nos ondes.
1: On est dans les phases de groupe à la Coupe du Monde de soccer et honnêtement, il y a eu beaucoup d'action. Aujourd'hui, l'Espagne contre... L'Espagne contre le Cap-Vert, c'est hier, match nul de 0-0. La Belgique contre l'Égypte, match nul de 1-1. Le Kazakhstan contre l'Uruguay, un match nul de 1-1 et un match nul de 2-2 entre la Nouvelle-Zélande et l'Irlande. Il y a des matchs importants qui seront présentés aujourd'hui. Il y a des pays qui entrent en scène qu'on a très, très hâte de voir et ce depuis longtemps, à commencer par la France à 15h dans les phases de groupe contre le Sénégal, l'Irak contre la Norvège et l'Argentine de Lionel Messi contre l'Algérie. Une question qu'on peut se poser dans la Ligue nationale de hockey, c'est est-ce que Samuel Montembeault sera transigé? Tout porte à croire que oui, que lui pourrait changer d'adresse et qu'on pourrait accorder de nouveaux contrats à Jakub Dobesch et à Zachary Bolduc. C'est le début des travaux pour les directeurs généraux dans la Ligue nationale de hockey. La fenêtre des rachats est également ouverte. On suit ça. Beaucoup d'actions.
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0: 8h04 minutes. Merci d'être dans vos heures le matin. Fever Dream, Alex Warren, ça s'en vient dans les prochaines. Marc Fournier de Gladius va être avec nous autres par téléphone parce que là, Gladius ont sorti des jeux pour l'été. C'est le fun. On est content de lui jaser pour nous présenter ces différents jeux-là. Et, tu sais, une option pour jouer au camping, pour jouer en famille, pour jouer à la maison.
1: Ça, c'est vrai, c'est fun.
0: Les journées de pluie, des fois. Sort un jeu de société. Nous autres, on essaie de faire ça avec des enfants, jouer à des jeux au lieu d'avoir les maudites tablettes ou de regarder la télé, de créer des jeux qu'on aime ensemble. Puis Gladius ont plein de bonnes options pour vous autres. Et manquez pas à 8h30 ce matin. Luc Gélina dans sa chronique La Game. Très, très hâte de l'avoir, Luc Gélina de RDS avec nous autres. Fever Dream, voici Alex Warren tout de suite. Le meilleur de la musique, c'est haut jusqu'à l'arrivée de Stéphanie Gagné à 9h ici à Haut.

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2: Oh! Tellement content de le retrouver. Une fois ou deux par année, ou trois des fois, on lui jase parce qu'il a tellement de belles options pour nous divertir avec les jeux Gladius. Marc Fournier, salut!
3: Hey, bon matin, Max!
2: Comment tu vas?
3: Ça va super bien, merci beaucoup. Belle journée ensoleillée comme
2: mais
3: ça.
2: Mais c'est le fun. Hey, je suis content de te parler parce que là, je tiens dans mes mains le jeu Trou de cul président. Si tu savais, Marc, le nombre de fois que la chicane a pogné chez les Lalonde et chez les Frigons à cause du jeu du trou de cul. Les deux sont frimés, les trois sont pas frimés. Là, si ça, là, t'es vice trou de cul. Là, écoute, on a eu du fun. C'est un classique québécois, ça.
3: Écoute, oui, puis je suis ravi, tu me fais revivre des beaux moments familiales aussi. Le nombre de fois que ma fille a lancé les cartes quand mon fils, il prenait plaisir à lui dire « brasse les cartes, trou de cul, eh, Seigneur! » ça crée de l'émotion.
2: Mais là, en quoi il est différent, celui que Gladius propose?
3: Écoute, comme tu viens de le dire, c'est un jeu qui se joue partout au Québec. Hein, mais il n'y a pas personne qui jouait tout à fait de la même façon. Moi, j'ai toujours pensé qu'il fallait absolument être quatre joueurs pour jouer à ça à venir jusqu'à là quelques années.
2: Ouais.
3: Mais on peut jouer à trois, quatre, cinq et six joueurs.
2: Okay.
3: Puis dans l'édition de luxe, on a créé les chaises. Donc, vous allez mettre sur vous avez la chaise du président, du vice-président, la toilette pour la chaise du trou de cul. Bref, toutes les chaises sont là, on les dispose sur la table. Vous avez un carnet de pointage puis une mécanique pour compter les points réellement. Parce que quand on joue à ça, on peut jouer des heures de temps, parce que la soirée, c'est quasiment encore de la chicane, c'est moi qui ai gagné, non, c'est moi, j'étais plus souvent président. Mais là, si vous partez de président à trou de cul, vous allez perdre des points, si l'inverse, vous allez en faire plus. Fait que bref, la mécanique est là, le carnet de pointage, les chaises sont là, le règlement officiel qu'on a fait, qu'on a créé, donc, on vous dit comment procéder si vous jouez à 4, 5 ou 6 joueurs. Donc, excellent choix, la version de luxe. Vous avez une petite version qui détaille seulement 12$, le petit format PEG, là, en petit jeu de cartes, ça s'amène très bien partout, donc un beau classique auquel on a donné vie officiellement. Là.
2: Sinon, sur le flyer que tu m'as donné, là, camping en folie, ça a l'air écœurant pour les 6 ans et plus. Je regarde ça, c'est sûr que Milan veut jouer avec moi à ça. Là.
3: Ben écoute, oui, puis à partir de 6 ans, ça le fait très bien. Annick Bois, la conceptrice, une Québécoise, c'est un jeu qui fait partie de la collection Ludo Manège. Puis là, le camping cet été, donc il n'y a pas plus thématique camping en folie. C'est l'histoire de trois petits écureuils qui s'en vont faire du camping. Et là, vous allez devoir vous débarrasser de vos guimauves. Le premier joueur qui se débarrasse de tous ses guimauves va gagner la partie. Et vous avez trois petits jeux là-dedans. Chocolat chaud. Vous allez fabriquer des biscuits. Il y a le pique-nique avec les noisettes. Bref, un jeu super intéressant à partir de 5-6 ans. 2 à 4 joueurs à jouer en famille. Puis c'est un jeu qui va développer des habiletés chez vos enfants.
2: Oui.
3: Comme la gestion, la mémoire, l'impulsivité, ces choses-là. Donc, c'est un jeu qui est très éducatif, mais extrêmement amusant. Puis c'est ça qui compte quand on est en famille. Puis ça, c'est un coup de cœur pour cet été. Camping en folie, si vous avez de jeunes enfants.
2: C'est drôle parce que, tu sais, des fois, on joue à ça, puis on va avoir beaucoup de plaisir. Mais là, l'émotion s'emporte des participants. Là, je viens de voir la planche de jeu de toc. Écoute, nous autres, on a un couple d'amis. Quand ils viennent à la maison, on couche les enfants. Puis après ça, on joue au toc en couple. Des fois, la chicane pogne entre les équipes. Des fois, la chicane pogne dans l'équipe.
3: Ouais, ben ça, on joue avec notre conjointe, souvent, là, il y a un peu de frustration. On est mieux d'échanger les coupes quand on joue au toc, hein. Fait qu'on est moins portant à ceci.
2: Parce que tu fais des signes avec tes yeux, en way, mange-le. Mange-le.
3: Ouais, ça crée de l'émotion. Puis là, ben, c'est du plaisir, hein. Puis des fois, c'est juste du passé, mais c'est des jeux de toc au Québec. Il n'y a rien de nouveau là-dedans, mais on en a une petite version qui est 9 pouces par 9 pouces. Donc, ça s'amène très bien en voyage, au camping. Donc, belle suggestion aussi.
2: Ah, absolument. Puis il y en a d'autres. Vas-y, je te laisse aller pour la fin, là. Il nous reste un, 2-3 minutes parmi les nouveautés que tu aimerais nous proposer.
3: Bon, ben, écoute. 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Nicolas Perron de Québec. C'est un. 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Écoutez, moi, honnêtement, c'est pas les jeux de mots, là. 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Je suis pas bon. 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Mais ce jeu-là, c'est un jeu de mots, de lettres qui est super le fun. Tout le monde va faire des points. 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On brasse le brasseur, les lettres. Vous avez 120 secondes pour trouver 10 mots qui débutent par les lettres, qui contiennent au moins les lettres que le brasseur vous a données. 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
2: Il y a les classiques et aussi, le Yum Mini, le Joker Army.
3: 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Parce qu'on sait souvent au camping, à la maison, on est deux seulement. Puis les versions du Joker Rummy, c'était plus le fun, ceux qui existaient à 3, 4, 5, 6 joueurs. Mais là, c'est la version duel à deux joueurs. On doit se battre tous les deux pour réaliser la carte duel qui est commune, qui est révélée dès le départ. Donc, c'est un jeu de cartes super le fun pour deux joueurs. Joker Rummy duel. Le Yum, ben si on vient, on sort le Yum Mini, mais avec les dés. C'est un classique, mais beaucoup de personnes, des fois, en disant « Ah, les points ont un peu de misère à compter, tout ça. » Fait qu'il y avait de la demande pour un jeu avec des dés, mais chiffré, avec les chiffres de 1 à 6. Donc ça, on a écouté les gens, fait qu'on s'en vient avec ça sous peu. 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Vous avez 19 cartes dans votre jeu, 8 sur la table, 4 faces cachées, 4 révélées, puis le reste dans vos mains. Puis c'est le premier joueur qui va se départir de toutes ces cartes. Le but du jeu, c'est de ne pas faire de points, puis de finir avec le moins de cartes possible. Donc, si, par exemple, tu mets 3-10 sur la table, moi, je peux jeter 2-8, le prochain joueur va jeter 2-5, l'autre 1-3. T'sais. Faut pas que tu ramasses les cartes au centre. Puis là, vous avez des cartes, là, la carte là, de l'ananas qui vient couper le jeu, la banane qui fait passer un tour, la salade de fruits qui fait ramasser le tas à un adversaire. Bref, c'est un jeu de cartes super le fun. 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
2: Ah, ça va être très bon. 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Tout est là. Un gros, gros merci de ton temps, Marc, ce matin.
3: Hey, ça me fait plaisir. Bon été à tout le monde. Bonnes vacances, hein?
2: Ouais, puis bonne chicane en jouant au, en jouant au taco camping.
3: Salut. Hey, merci,
2: boys.
3: Bye bye. Salut.
2: Marc Fournier de Gladius. 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Sinon, dans vos boutiques favorites, tout est là. Joe Pinchot avec Belle Infirmière tout de suite dans vos 100 000 matins.

0: voilà, belle infirmière avec Joe Pinchot dans vos 100 000 matins. La toune des grands bazous qui s'en vient dans les prochaines, si t'en as pas manqué, c'est YouTube avec New Year's Day. C'est toujours bon, il manquait pas Richard Z sur l'heure du lunch qui, lui, vous attend pour ses grands bazous.
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19: Bon mardi, ici Louis-Philippe Arnoirel. Le conseil municipal de Drummondville a voté hier pour le maintien de la surface de deck hockey au parc Jardin des Galeries, qui a fait l'objet de débats en raison de l'impact du bruit sur des résidents du quartier. Des mesures d'insonorisation pourraient être installées dès cet été. Les coûts sont estimés à 170 000 $, comprenant l'installation de bandes à 95 000, bien que le coût pourrait changer suivant le dépôt de soumission. La mesure ne fait pas l'unanimité, alors que 5 personnes ont voté contre, soit la conseillère du district Caroline Allard, Marie-Josée Lemaire, Mario Sévigny, Daniel Pelletier et Jean-Philippe Tessier. Ils appellent à déplacer la surface de deck hockey vers un autre parc en maintenant les bandes sur la rue d'Athènes, un scénario estimé à 20 000 $. Par ailleurs, la ville de Drummondville souhaite renforcer son règlement contre les nuisances liées aux odeurs. Le principe de préjudice serait notamment retiré suivant un revers judiciaire lors d'une demande d'intervention contre l'entreprise de culture de cannabis Canaculture sur le 5e rang Est. Plusieurs plaintes seraient déposées contre le fabricant de farine d'insectes Anto-Système qui aurait récemment obtenu un permis pour effectuer d'autres modifications sur sa ventilation afin de réduire les émanations. Le maire Jean-François Houle considère ces industriels comme étant de bonne foi, mais que les résultats ne sont pas au rendez-vous. Et pour terminer, l'ex-premier ministre François Legault défend sa décision d'investir dans la filière batterie et se dit en désaccord avec les conclusions du rapport accablant de la vérificatrice générale Christine Roy. Il a indiqué sur X que son gouvernement était dépendant des entreprises qui accepteraient d'investir au Québec et qu'il était souhaitable qu'une partie de la transformation du lithium se fasse sur le territoire plutôt que d'exporter la ressource. L'ancien chef de la CAQ souligne que la croissance économique par habitant a été plus forte en province que dans le reste du Canada depuis 2018. Rappelons que le rapport affirme que les investissements du gouvernement dans la filière étaient peu planifiés et que des risques importants n'ont pas été suffisamment considérés. C'est ce qui complète vos actualités Arsenal Média. 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
20: Il n'y a rien de mieux que de sentir de la bonne crème solaire. Oui, parce que vous allez pouvoir en mettre aujourd'hui, puisque ça va être une magnifique journée aujourd'hui, mardi. Généralement, ensoleillé, maximum de 24. Et l'humidex peut aller jusqu'à 27. Ça va être dégagé pour ce soir et cette nuit, minimum de 15. Cachez pas votre crème solaire tout de suite. Non, non, parce que demain, mercredi, déjà le milieu de la semaine en passant, mais ça va être un autre beau soleil tout au long de la journée, maximum de 23. Et toujours pour mercredi, mais en soirée, ça va être dégagé minimum.
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2: 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Pour la game de ce matin, c'est mon ami Luc Gélinas. Salut Luc.
3: Salut Max.
2: Comment ça va?
3: Ça va super bien. Toi?
2: Ah, très bien. Les gens le soupçonnent pas, mais Kent Hughes n'est pas en vacances en gogoun à Obamas présentement. Le travail est commencé pour le DG du Canadien Montréal dans l'entre-saison, parce que là, la période des rachats de contrats est commencée. On commence à magasiner les échanges. Tu t'attends à quoi dans les prochaines semaines?
3: Ben, tu sais, Kent Hughes, là, historiquement, depuis qu'il est en poste, ses meilleurs coups, il les a fait justement dans les environs du repêchage du 1er juillet. Puis ça n'a pas été par le marché des joueurs autonomes, c'était des transactions. Alex Newhook, Kirby Dack, ça n'a pas été un succès, mais quand même, il a essayé quelque chose. Puis Noah Dobson l'an passé. Je m'attends au même genre de coup de la part de Kent Hughes. Tu sais, là, c'est clair que Montréal est devenue une ville plus attrayante.
2: Ah oui.
3: Tu sais, les joueurs veulent gagner, veulent avoir du fun, tu sais, puis ils voient où cette équipe-là s'en va. Tu sais, t'as deux jeunes sur l'équipe des recrues. Tu sais, t'as Hudson l'année passée. Là, tu te rends dans le carré d'as. T'as le Centre Bell, tu sais, qui a été très attractif aussi tout le long des séries éliminatoires. Peut-être qu'il va aussi être tenté de regarder sur le marché des joueurs autonomes. Mais là, avec le plafond qui augmente, tu sais, c'est rare que t'as un joueur qui vaut le prix. T'sais, les Hurricanes l'ont fait avec Ehlers, mais je suis pas mettant plus à une transaction. Puis c'est certain qu'il va revisiter la transaction qui est arrivé juste trop tard au fil de
2: Mathieu Nyes, est-ce que Chaika va vouloir bouger là-dedans? Puis avant ça, tu sais, on a des gars à s'entendre avec, notamment Jakub Dobesch, notamment Zachary Bolduc, tu sais, qui ont des... En fait, pour Dobesch, on a la possibilité de le faire là. Puis t'as deux options pour Dobesch. Tu le signes tout de suite, tu le payes moins cher, ou tu lui donnes un an de plus, puis il te coûte 2-3 millions de plus par saison.
3: Ou tu l'échanges aussi.
2: Non, c'est le gardien numéro un. Touche pas à Jakub Dobesch.
3: Pas que c'est ça qui va arriver.
2: Non, je sais.
3: Mais, tu sais, t'as des options. Est-ce que tu peux commencer l'année prochaine avec Jacob Fowler dans les mineurs? Je pense qu'il l'a assez fait. Donc là, tu commences en haut. Est-ce que tu peux commencer l'année avec deux jeunes? Dobesch, là, il est bien gentil, il est bien souriant, il est bien le fun. Il va vouloir le plus de matchs possible. C'est normal. Donc, c'est quoi le plus de matchs possible pour un numéro un qui a faim, qui nous dit « sky is the limit for me »?
2: 55.
3: C'est 50, 55. Il reste des gradins après pour Fowler, en calculant que c'est lui qui est là. Puis juste que c'est une option qu'il faut réfléchir, parce que le printemps à Lac, dans les semaines après, Lac est parti à Saint-Louis, puis c'est Carey Price qui est resté. Puis le gardien d'avenir de l'équipe, je pense que c'est Fowler. Donc Dobesch, il va se passer de quoi avec? Ça va être un contrat, une transaction. J'ai hâte de voir le dossier des gardiens. Vraiment beaucoup. Vraiment beaucoup. Puis il ne faut pas écarter qu'il commence l'année à 3. Comme ils ont fait avec Jake Allen et Kaelin Primo. Hughes, il ne fait pas de cadeau à personne. C'est un DG extraordinaire. Puis ben, Zachary Bolduc, ce ne sera pas compliqué non plus, je pense.
2: Non, c'est ça.
3: Sa prolongation de contrat. Là. Puis Dobesch non plus, je pense. Dobesch, malgré l'année incroyable qu'il a eue, je pense pas qu'il est en position pour exiger un contrat de 7 ans. Là.
2: Non, je pense pas qu'il va exiger un contrat de 7 ans, mais je pense que du côté de Kent Hughes, on aime mieux le sécuriser tout de suite dans un contrat-pont de 4-5 ans, un montant qui est raisonnable. Puis de toute façon, on l'a vu. Tu sais, Kent Hughes ne surpaye pas personne dans les contrats qu'il a signés. Le contrat de Samuel Montembeault à 3 125 000 fait en sorte que Sam est facilement échangeable. Tu sais, des clubs qui vont chercher un bon gardien de but backup, parce que tu sais, là je le dis avec beaucoup de respect, on l'aime beaucoup Sam, c'est un petit gars de Bécancourt, mais c'est terminé à Montréal pour Samuel Montembeault, puis tout le monde le sait. Il va être échangé dans les prochains jours, on va trouver une solution, on va le sortir d'ici, on va lui trouver un marché loin de Montréal, loin de la pression, puis tout ça. Mais il est facile à échanger à cause du montant de son contrat, justement. Il y a des gardiens de but ben moins bons que lui qui font des 5 puis des 6 millions par année. Là.
3: Non, oui, complètement. Mais tu sais, encore là, c'est dans l'optique. Si tu pars avec les deux jeunes, oui, mais si tu décides de garder Sam comme auxiliaire à 3,5, il te fait pas mal. Ça, c'est en espérant qu'il se replace, c'est clair. Mais je ne sais pas non plus pour les gardiens. Tu sais, là, tu viens de voir deux clubs qui s'en vont en finale avec des gardiens ordinaires. Je ne veux pas manquer de respect à Frédéric Anderson. Carter Hart n'a pas fait le travail en finale. Puis Brandon Bossy, c'est extraordinaire comme histoire, mais l'année passée, là, on recule de 12 mois, personne ne savait qui c'était ce gars-là. Il jouait dans la Ligue américaine depuis toujours. C'est une belle histoire, c'est un conte de fées. Tu sais, les Knights ont gagné avec Adam Hill en 2023 aussi, oui. Qui n'est pas un gardien
2: qui était le quatrième dans l'organisation à ce moment-là. Là.
3: Ben, c'est clair. Puis donc, tu sais, est-ce que maintenant, en 2026, avec toutes les structures défensives, ça vaut encore la peine de mettre des 10-12 millions sur des gardiens? Parce que ça te prend beaucoup d'espace là, sur ta masse salariale. Je pense que, tu sais, puis ça fonctionne souvent par mode. Hein. Tu sais, t'as vu qu'elle est... Les Panthers ont joué du hockey physique, et là, les Lightning s'adaptaient, un paquet d'équipes. Ouais. Et c'est cyclique. Tu fais un peu un copier-coller de ce qui a été la bonne recette. Puis là, tu as deux clubs qui sont en finale avec des gardiens bien ordinaires. Donc, le dossier des gardiens de but, ça va être vraiment intéressant à suivre là, c'est sûr que c'est dans les priorités de Kent Hughes. Après, se magasiner un joueur de centre numéro 2, ça, c'est une priorité prioritaire.
2: C'est une priorité prioritaire. Là, une autre des merveilles du Canadien, Alexander Zarovski, est arrivé à Montréal dans les derniers jours, s'entraîne à Brossard avec Ivan Demidov. Demidov a vraiment l'air de vouloir le prendre sous son aile. Puis moi, ce que j'ai entendu, c'est que Zarovski est un peu comme ébahi de voir du monde en plein milieu du mois de juillet au complexe CN, le prendre en vidéo pendant qu'il s'entraîne en solitaire avec Demidov. Ça, c'est un cas de bienvenue à Montréal, là.
3: Oui, ben c'est plus que ça aussi. Là. C'est un bienvenu à Montréal complet. Je pense que justement, le fait que Demidov s'en occupe, soit avec, c'est extraordinaire. Puis ils vont voir la ville, ils vont découvrir le monde. Je suis allé en Russie aux Jeux Olympiques, j'ai pas fait le tour de la Russie, là, mais quand tu arrives dans une ville nord-américaine, quand il fait beau en plus l'été, t'oublies les cônes oranges puis tout ça là, tu peux aisément tomber en amour avec la place aussi. Il y a l'aspect hockey, mais il y a tout ce qui se passe en dehors du hockey. Puis Montréal, t'arrives au meilleur moment. La gang reste là aussi, tu sais, c'est nouveau ça là. Ça fait 2-3 ans. Puis c'est Suzuki qui a demandé ça à tout le monde. Donc tu sais là, Demidov est là, les gars ont eu des longues séries, mais il va se greffer du monde là. Ça sera pas long là qu'il va y en avoir d'autres qui vont patiner puis qui vont être là. Donc ça. C'est sûr que lui, c'est un aspect important. Je pense qu'on espérait que Michael Hage arrive pour la prochaine saison.
2: Ouais.
3: Ça n'aurait pas pu être le sauveur tout de suite, mais on en voit des jeunes qui arrivent, qui ont levé Carlson, qui ont un impact important. Là, peut-être qu'on se croise les doigts, mais peu importe, ça va plus être l'année prochaine là, dans les deux cas. Imagine la saison 27-28, là. Ouais. Zarovski qui va arriver avec Michael Hage ou qui va servir de monnaie d'échange. Ça se peut qu'il faut s'attendre à ça, là. C'est Kent Hughes est en position. Il y a des choix. Il y a des jeunes. Faudrait pas être étonné qu'il y en ait un des deux que d'ici la semaine prochaine se fasse échanger, là. Parce que si tu veux avoir quelque chose, faut que tu payes, là. Je veux dire.
2: Va falloir que Kent Hughes paye à un moment donné, là. Tu sais, t'échangeras pas tout le temps Justin Barron pour avoir quelqu'un, là. Il y a des grosses transactions qui ont coûté Barron puis Jordan Harris, là. Va falloir à un moment donné qu'ils se baissent les culottes un petit peu plus, là, à Kent Hughes. Non, mais c'est ça pareil. Ouais. Tu sais, à date, il n'a que des transactions favorables à son endroit.
3: Ouais.
2: À un moment donné, il n'y aura pas le choix pour aller chercher ce qu'il veut et pour avoir, faut que tu donnes, là.
3: On n'a même pas parlé de Sean Monahan et Patrick Laine, là. Ça, c'est miraculeux, ça, là. C'est des offrandes, ça n'a pas de sens. Non, c'est sûr. Je m'attends à ça, moi, cet été, à ce qu'ils partent, là, tu sais. Je sais pas, moi, un Kapanen, un Newhook avec un des deux jeunes, plus deux choix de première ronde, puis tu vas aller chercher quelque chose d'intéressant.
2: Ça risque d'être ça. Hey, Luc, bonne journée. Merci de ton temps ce matin.
3: Ben, c'était bien le fun, Max. Bonne journée.

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9: 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Vous avez envie de profiter du camping cet été, mais sans avoir à monter une tente, transporter tout votre équipement ou dormir sur un matelas gonflable qui se dégonfle à 3h du matin, ben ça tombe bien parce que dans quelques instants, on va découvrir une formule qui gagne en popularité et c'est les prêts à camper du domaine des îles enchantées à Actonville. Piscine, plage, kayak, paddleboard, activités familiales et même une journée des artisans cet été. Il y a Patricia Aymon qui va être avec nous dans les prochaines minutes pour nous en parler de tout ce qui s'en vient. Suite après, Mike Smith, Drive Safe à O92.1.

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2: Oh! 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
3: 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Tout est déjà en place. Vous avez déjà la vaisselle, cafetière, barbecue. Tout pour simplifier la vie des campeurs, justement. C'est le but des prêts à camper. Donc, vous arrivez un peu avec vos draps, votre nourriture et le reste, on s'en occupe.
2: Fait que, admettons, là, moi, je veux réserver, là, je dis ça même, là, mais admettons, moi, je veux réserver demain. Et là, sûrement que vous êtes full occupé, là. Mais sinon, vous occupez du trois quarts de... J'ai presque rien à emporter dans mon char, là.
3: Non, effectivement, tout est déjà en place. Comme je dis, votre nourriture, vos draps, parce que c'est sûr que c'est plus personnel, mais amenez vos enfants, amenez vos doudous, et tout est en place pour que vous passiez un bon week-end.
2: Et selon vous, Patricia, c'est quoi qui fait que les prêts à camper attirent autant les familles puis les gens qui veulent essayer le camping pour la première fois?
3: Ben, je pense que depuis quelques années, justement, les gens cherchent à se simplifier la vie. Donc, les formules prêtes à camper prennent beaucoup d'ampleur. Donc, je trouve que c'est une façon facile et simple de débuter en camping si tu n'as jamais fait de camping. Donc, tu as le feeling d'être en nature tout en ayant ton petit prêt à camper, manger dehors, te faire à manger dehors. C'est vraiment un must, là. C'est comme les gens qui ont jamais fait de camping essaient beaucoup ça. Puis après ça, ils prennent le goût de revenir parce que c'est facile, c'est simple. Le nettoyage est fait. Il reste juste à faire la nourriture, là. C'est pas compliqué, là.
2: Ouais, là, quand même, là, c'est pas vous qui allez faire toute la nourriture, toute la bouffe pour tout le monde. Là.
3: Non, mais s'ils aiment pas faire à manger, on a une cantine sur place le vendredi soir, le samedi et le dimanche matin. Donc, c'était aussi facile que ça.
2: Mais tu sais, au-delà, là, vous en avez parlé, là, au-delà de l'hébergement, il y a beaucoup d'activités sur le site.
3: Ben oui, à tous les samedis, nous avons des thématiques d'activités dont je m'occupe. Donc, tout dépendant de la fin de semaine, vous pouvez toutes avoir les infos sur le site du domaine des îles enchantées, voir quelle thématique à chaque semaine est là. On a un parc d'enfants, on est très près de la rivière Noire. Excusez. On est très près de la rivière Noire, ce qui fait que vous pouvez amener vos paddles. Sinon, on fait la location, on a des kayaks. On a une petite plage que les enfants adorent pour aller chercher des petits étards ou des écrevisses. Vraiment, vraiment à la bonne franquette, comme on dit.
2: C'est ça, retour aux sources, là, à la source.
3: Retour aux sources, effectivement, c'est ça qui m'a choyée ici. C'est un petit camping, le monde est très sympathique, les visiteurs sont les bienvenus, on parle aux visiteurs, on les aide s'il y a lieu, là, tu sais, c'est vraiment familial, là.
2: T'sais, pas besoin, des fois, de quelque chose de ben, ben gros, là. Des fois, les petites affaires, là, tu sais, c'est comme vous le dites, là, c'est pas un gros camping, mais c'est le monde, on se connaît, c'est le fun, t'arrives là, tu jases avec le voisin qui est à côté, il manque de bûches pour mon feu, tu peux m'en prêter, s'il te plaît. C'est très, très, très familial.
3: Tout à fait. Et une grosse force aussi, c'est que vous pouvez emmener vos animaux aussi. On accepte les animaux. Fait qu'on laisse pas les animaux à la maison pour la fin de semaine. On est très familial. On prône d'avoir son animal aussi. On peut emmener son animal en camping. Il n'y a pas de problème. C'est ça qui fait la force de ce camping-là. Puis il est tout petit, comme je dis. On peut marcher. Ça prend 20-25 minutes à pied, tout simplement. Puis on est en nature. Il y a du bois. Il y a la rivière. Une petite plage. On a même une piscine pour l'été.
2: Ça c'est le fun. Ça gagne des points, ça. Ça, c'est oui. Un gros point. Patricia, en terminant, vous allez préparer, là, ben tiens, mettons, vous préparez une journée des artisans le 11 juillet prochain. Est-ce que vous pouvez nous en parler? C'est quoi la journée des artisans?
3: Oui, bien sûr. Ça fait à peu près 11-12 ans que cette journée-là existe. Et depuis 4 ans, je m'occupe de cette journée-là qui me tient à cœur parce que je suis moi-même une artisane. Donc, je comprends les artisans quand leurs besoins et tout quand ils viennent ici, ils exposent en nature. Les gens sont les bienvenus à cette journée-là. L'entrée est gratuite pour tout le monde. On a au-dessus de entre 25 et 35 artisans par année qui viennent et j'essaie de prendre des artisans vraiment pas juste de la région mais du Québec qui viennent exposer pour la journée.
2: Exposer, est-ce qu'on peut acheter de leur...
3: Oui.
2: OK.
3: Oui, tout à fait. Tous les artisans qui sont sur place ont des choses à vendre et c'est vraiment une belle journée festive quand que les gens viennent. Puis c'est une bonne occasion. Vous avez accès au parc pour enfants, à la piscine s'il y a lieu, s'il fait chaud. Comme l'année passée, il a fait extrêmement chaud. Donc, les gens pouvaient même aller se baigner. Fait que c'est vraiment une belle façon de promouvoir aussi le camping et la journée des artisans.
2: Je disais que c'était ma dernière question, mais si, admettons, comment ça fonctionne pour les réservations, Patricia, si on veut aller louer une place, tente, VR, puis tout ça, c'est accessible?
3: C'est accessible via le site web du Camping Domaine des Îles Enchantées. Vous pouvez réserver en ligne. Vous avez tous les terrains. Vous choisissez l'option prête à camper. Vous voyez qu'est-ce qui est disponible. On a actuellement 3 actifs. Un 4e qui s'en vient sous peu. Parce que, comme on dit, ça gagne en popularité et le propriétaire met l'accent beaucoup sur les prêts à camper. Donc, c'est génial.
2: Ah, ben là, c'est un rendez-vous. Là, je connais du monde qui sont un peu en retard là, dans leurs vacances puis qui se disent hey, qu'est-ce que je peux faire? Où que je peux aller? Passer une fin de semaine? Passer. Tu sais, j'ai envie là, de retourner dans la forêt puis tout ça. Ben, il y a quelque part qui est super proche. Acton.
3: Oui, tout à fait. C'est une bonne façon aussi de connecter avec la nature, oui. De se reposer. C'est ça qui m'a choyé ici depuis 4 ans que je suis. Oui, effectivement, c'est la simplicité, la nature, et puis le fait qu'on se connaît tous ici. Donc, les visiteurs sont aussi appréciés. On leur salue. C'est plaisant de les rencontrer ici.
2: Très familial, Domaine des Îles Enchantées à Acton-Verne. Merci énormément, Patricia Aymon. Puis, ben, je vous souhaite une belle journée des artisans pour le 11 juillet prochain.
3: En passant, s'il y en a qui veulent venir exposer, il me reste quelques places disponibles aussi pour le 11 juillet. Fait que c'est vraiment un rendez-vous. J'espère qu'il pleut ou qu'il fasse beau, la journée a lieu. Donc, les gens qui veulent exposer, ils ont juste à communiquer via le courriel journeedesartisans@gmail.com. Puis ça va me faire un plaisir de leur répondre.
2: Merci beaucoup, Patricia.
3: Merci. Bonne journée.
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0: Alors voilà, c'est terminé pour vos 100 000 matin. Ali, merci beaucoup.
1: Merci à toi, Max.
0: On est là demain, 7h30. On va jouer à l'aide vache, filet d'avoine. On
1: s'est encore? Dit...
2: Écoute, c'est vrai qu'on a du fun.
0: Non, mais pour vrai, c'est un jeu parce que tu peux te prononcer sur ce que tu penses de quelqu'un.
1: Ouais.
0: Sans aller trop loin. Mais ça veut en dire beaucoup quand même. Parce que c'est vrai que ça veut en dire beaucoup. Donc on va jouer à ça demain à 7h30, manquez pas ça. Puis aussi mercredi, Carl Lemar va être avec nous autres pour sa dernière de la saison également. On termine les collabos de la game cette semaine parce que ça se termine le 19 juin pour moi. On va se retrouver évidemment à la fin du mois d'août. Fait que passez une belle journée, Steph s'en vient, puis on se retrouve demain.
1: Salut. Ciao!

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4: Mardi 16 juin, bon début de journée. Bienvenue à Haut pour le meilleur de la musique. Stéphanie Gagné qui vous accompagne jusqu'à midi partout au Québec avec un grand bonheur. Et ce matin, on fait le retour sur la fureur qui sera à notre télé deux fois plutôt qu'une. D'autres mots interdits à l'Assemblée nationale.

exemple, il y en a pas mal qui ont été ajoutés. Les films biographiques les plus populaires de l'histoire et de la laitue iceberg en mode Coupe du Monde. Sinon, en musique, on aura un goût d'été avec Outkast, Radiohead, chanson de leurs premiers albums. On a aussi la nouveauté de Talk que j'aime beaucoup qui fait très Beatles. Et lui, ça a été le sujet de ce premier album pour Somber. Confusion amoureuse, déception, tourment. Et on en ajoute un peu avec 12 to 12. Somber pour le meilleur de la musique à haut.

un horaire pas mal chargé. Ouais, revue, animation, on a ligne de vêtements et les comédiennes dans l'œil du cyclone, sa fondation. Et là, on en ajoute en novembre et en décembre prochain. C'est le projet qui l'a rendu populaire qui va être de retour. Détail à venir dans quelques minutes. Mais juste avant, Tom York, chanteur de Radiohead, il n'aime pas tellement cette chanson-là, mais elle a été inclue à l'album The Bends pour son potentiel commercial. Et la preuve, on la tourne encore High and Dry, Radiohead, à haut.

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1: Il y a eu annonce hier que l'animatrice Véronique Loutier va animer deux nouvelles émissions spéciales de 90 minutes. Les samedis 28 novembre et 5 décembre prochains pour La Fureur. Les équipes sont pas encore connues, faut dire, mais on pige dans toutes les générations pour que tout le monde soit comblé. Mais on connaît les capitaines des classiques, Élise Marquis et Sébastien Benoît, qui sont amis dans la vie, mais qui sont vraiment très compétitifs. La Fureur, qui était une émission très populaire dans les années 90-2000, qui a été longtemps animée par Véro, mais aussi par Sébastien Benoît. Depuis 2019, l'émission qui a été ressuscitée à quelques reprises, à chaque fois, c'est un gros, gros hit. Alors, on fait un doublé pour cette année. Talk Time Machine, qui est un beau coup de cœur pour toute l'équipe de haut, mais ça s'en vient dans quelques minutes à peine.
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7: 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Vous écoutez ma nouvelle chanson Time Machine sur la station qui joue la meilleure musique. 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

Le meilleur de la musique, c'est exactement ce qu'on vous offre, et ça, en tout temps, 24/7. Et moi, j'ai le plaisir de vous accompagner en avant-midi, partout au Québec. Stéphanie Gagné, qui est là jusqu'à midi. Et lui, il a été hommagé aux dernières Francofolies de Montréal. On a refait son album Le Dôme. Il était pas là, on comprend bien. Fallait pas s'attendre à ça non plus. Jean Leloup, qui se fait très discret. Il paraît qu'il est aux côtés de sa mère, qui est très malade et qui habite au Québec. Et d'ailleurs, en fin de semaine, parce qu'on en a tellement parlé, je me suis clenché le dôme, puis j'ai tellement aimé ça. On l'écoute, Paradis.

0: Coupe du Monde. C'est la folie partout et on est à s'associer à la Coupe du Monde dans tous les domaines, même dans le domaine de la salade, de la laitue Iceberg précisément. C'est l'enseigne britannique Tesco qui a décidé d'habiller ses laitues Iceberg d'un emballage plastique au motif hexagonal. Donc ça imite vraiment le graphisme d'un ballon de foot. Et c'est très banal, mais je vous avoue que ça flash dans un étalage. C'est une plate laitue Iceberg a du punch grâce à cette belle idée. Puis ben ça se vend comme des petites laitues froides au lieu des petits pains chauds. Non, c'était pas mon meilleur jeu de mots. 1979, Smashing Pumpkins. Ah, oh, ça s'en vient.
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7: Bon mardi, ici Louis-Philippe Arnoirel. L'intersection des rues Saint-Damas et Saint-Marcel est fermée pour une période de 2 jours à compter d'aujourd'hui à Drummondville. En contrepartie, le coin avec la rue Saint-Jean est rouvert temporairement afin de maintenir la circulation pendant l'intervention. La configuration sera de nouveau inversée par la suite. Cette opération s'inscrit dans le cadre de la 4e phase de la revitalisation urbaine intégrée du quartier Saint-Joseph. La ville invite la population à planifier ses déplacements. Et le CIUS de la Mauricie et du Centre du Québec change officiellement d'identité. L'établissement porte désormais le nom de Santé Québec Mauricie et Centre du Québec Universitaire. Ce changement s'inscrit dans la réforme du réseau de la santé et vise à uniformiser l'identification des établissements à travers la province. Selon Santé Québec, cette nouvelle appellation permettra aux citoyens de mieux comprendre et naviguer dans le réseau. C'est ce qui complète vos actualités Arsenal Média. 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

Évidemment, dans la vie, on ne peut pas tout dire, mais particulièrement à l'Assemblée nationale, où il y a un cartable complet de mots interdits dans ce lieu mythique, où il y a tant de choses qui se passent dans le monde politique, et on en a ajouté des mots interdits. Je vous les présente dans quelques minutes, mais juste avant, Eminem, The Real, Slim Shady, à haut.

0: On en parlait un peu plus tôt ce matin. On a l'impression qu'à l'Assemblée nationale, ça ressemble parfois à une cour d'école où on doit surveiller un peu tout le monde pour pas déborder, pour pas dire des mots qu'on doit pas dire. Même chose à l'Assemblée nationale où maintenant on compte 428 mots ou expressions que les députés ne peuvent plus utiliser pour remettre en question les décisions du gouvernement ou argumenter avec un rival. Parmi les mots cochonnés, donc cochonner la situation financière du Québec, entourlouper les élus, le discours de peur, de dire qu'on tient un discours de peur au sujet de l'environnement, truquer les appels d'offres et faire preuve de manigance. Les bonbons électoraux aussi qui font partie maintenant de la liste qui va être à rafraîchir au moins à l'automne, probablement. Noah Kahan, The Great Divide. Ça s'en vient. La preuve qu'on vous offre le meilleur de la musique à haut.
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Le chanteur s'appelle Gaétan Roussel. On salue d'ailleurs tous les Gaétan Roussel à l'écoute de Haut partout au Québec. Le groupe Louise Attaque, tu dis rien pour le meilleur de la musique à Haut.

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4: Bon mardi, ici Louis-Philippe Arnoirel. L'intersection des rues Saint-Damas et Saint-Marcel est fermée pour une période de 2 jours à compter d'aujourd'hui à Drummondville. En contrepartie, le coin avec la rue Saint-Jean est rouvert temporairement afin de maintenir la circulation pendant l'intervention. La configuration sera de nouveau inversée par la suite. Cette opération s'inscrit dans le cadre de la 4e phase de la revitalisation urbaine intégrée du quartier Saint-Joseph. La ville invite la population à planifier ses déplacements. Et le CIUS de la Mauricie et du Centre du Québec change officiellement d'identité. L'établissement porte désormais le nom de Santé Québec Mauricie et Centre du Québec Universitaire. Ce changement s'inscrit dans la réforme du réseau de la santé et vise à uniformiser l'identification des établissements à travers la province. Selon Santé Québec, cette nouvelle appellation permettra aux citoyens de mieux comprendre et naviguer dans le réseau. C'est ce qui complète vos actualités Arsenal Média. 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

pour améliorer votre niveau de patience avec tous ces travaux qu'il y a sur la route, le fait que vous attendez, vous faites des détours, puis que ça rallonge un peu votre circuit. Et merci d'avoir choisi Hope pour le meilleur de la musique. La preuve, c'est l'une de mes préférées de Chris Stapleton. Tu sais, le prince charmant sur un cheval blanc, ça se peut-tu? White Horse à Hope.

Il fait partie de ces grands collectionneurs de vinyles au Québec qui s'appelle Richard Zetsirois. Il vous accompagne avec les grands bazous, avec Sylvain Caron dans quelques minutes à peine sur le coup de midi. Mais juste avant, en musique, Lendemain de veille à haut.

0: Je sais que les critiques n'ont pas été très, très bonnes, mais le biopic, le film biographique sur la vie de Michael Jackson qui bat les records du film, du drame biographique musical le plus lucratif de l'histoire des recettes de plus de 932,2 millions de dollars et détrône Bohemian Rhapsody sur la vie de Freddie Mercury qui lui avait accumulé 912 millions de dollars au box-office. On y retrouve dans ce top 10 aussi Elvis. On a aussi Rocketman qui lui est en cinquième place avec la vie d'Elton John. Walk the Line avec Johnny Cash et Joaquin Phoenix. C'est vraiment un très bon film en sixième position. On a aussi Ray sur la vie de Ray Charles en neuvième et La Vie en Rose sur Edith Piaf avec Marion Cotillard qui ferme le top 10. Vous êtes à haut pour le meilleur de la musique. Une belle saveur d'été, Tame Impala, à venir à haut.
1: Dans un instant.

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0: Il y a le duo de Toulouse, Big Flo et Oli, qui vont faire escale au Québec, à Laval et à Québec les 20 et 22 janvier 2027. Ce sera la deuxième visite des Français au Centre Vidéotron après leur passage remarqué en novembre 2023. On les écoute à haut.
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2: J'ai encore une fois eu ben du plaisir à vous accompagner partout au Québec. Ouais, parce qu'on est dans le centre du Québec, c'est-à-dire Appalaches, Lac-Mégantic, dans le centre du Québec avec Drummondville, en Montérégie avec Saint-Jean-sur-Richelieu, Saint-Hyacinthe, la Beauce, la Rive-Sud de Québec, la Nadière, l'Abitibi-Témiscamingue, je me suis mordu la langue, et sinon le Haut-Saint-Maurice, on a aussi le Témiscouata, la Matanie, la Côte-Nord, l'Est du Québec, on est partout. Le plus grand réseau, c'est haut. Et c'est Stéphanie qui vous dit à demain. Ciao!
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14: Bon mardi, ici Louis-Philippe Arnoirel. L'intersection des rues Saint-Damas et Saint-Marcel est fermée pour une période de 2 jours à compter d'aujourd'hui à Drummondville. En contrepartie, le coin avec la rue Saint-Jean est rouvert temporairement afin de maintenir la circulation pendant l'intervention. La configuration sera de nouveau inversée par la suite. Cette opération s'inscrit dans le cadre de la 4e phase de la revitalisation urbaine intégrée du quartier Saint-Joseph. La ville invite la population à planifier ses déplacements. Et le CIUS de la Mauricie et du Centre du Québec change officiellement d'identité. L'établissement porte désormais le nom de Santé Québec Mauricie et Centre du Québec Universitaire. Ce changement s'inscrit dans la réforme du réseau de la santé et vise à uniformiser l'identification des établissements à travers la province. Selon Santé Québec, cette nouvelle appellation permettra aux citoyens de mieux comprendre et naviguer dans le réseau. C'est ce qui complète vos actualités Arsenal Média. 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
2: Ben c'est parti, c'est commencé la tournée de Rush après une longue absence de près de 11 ans. Ça a commencé le 7 juin dernier à Los Angeles avec une nouvelle drummer.
3: Oui, et les critiques sont très bonnes, soit dit en passant, ce que j'ai pu lire.
2: Anne Kamers, il me semble son prénom. Oui, puis bel job, les critiques sont excellentes.
3: Oui.
2: Le groupe a présenté, a pratiqué 38 chansons, change la liste de pièces à chaque soir. Beaucoup de surprises. Et c'est une tournée qui va passer par Montréal à un moment donné, les 2 et 4 septembre.
3: As-tu tes billets?
2: Ben non, j'ai pas de billets. Ça s'est vendu bien trop vite. Mais ben oui. Y en a toujours sur les sites de revente.
3: Ben oui, mais à un prix de fou, là, évidemment.
2: Ben oui, ça part les moins bien placés là, sur le toit à l'extérieur. Là. C'est genre 300$. Mais ça va monter à mesure que le show va approcher.
3: Oui, effectivement.
2: C'est ta préférée de Rush.
3: Oui, c'est ma préférée de Rush. J'ai connu la formation canadienne avec Tom Sawyer. On va le faire entendre.
2: Ben, on écoute tout de suite la meilleure de la musique. Toute la journée, ici, c'est sur d'autres. Hey, manque des phrases.
3: Ben, non, mais c'est sur les ondes de haut partout au Québec.
2: Hey, merci, Sylvain.
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0: Ben, c'est toujours le meilleur de la musique sur le réseau Arsenal Media, le plus grand radiodiffuseur au Québec. On a un quart d'heure non-stop devant nous avec, entre autres, Ozzy Osbourne dans le montage de 15 minutes. Guns N' Roses, ça va commencer avec les Red Hot Chili Peppers et la pièce Californication, probablement de leur meilleur album. Ben, l'un de ceux qui s'est plus vendu.
1: Oui, effectivement, oui.
0: Avec Blood, Sugar, Sex, Magic.
1: Ça décrit tellement bien le groupe.
0: Alors, les Red Hot Chili Peppers s'en viennent dans un instant sur... 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
1: Ben, c'était Good de Charlotte avec I Just Wanna Live dans un quart d'heure non-stop. Il y avait un hommage à Jean Leloup au Franco de oui. Montréal. Ça s'appelait Pour la suite du Dôme.
2: Pour les 30 ans, justement, de l'album Mythique que oui. j'ai acheté d'ailleurs à l'époque de Jean Leloup. C'était Jean Leloup à son meilleur.
1: Excellent. Et dans la critique de la presse, on dit « On n'attendait pas Jean Leloup et il ne s'est pas présenté ».
2: C'est ça la question. Quand est-ce qu'on va le revoir? Parce qu'il y a aussi l'hommage au Cirque du Soleil.
1: Hommage au Cirque du Soleil l'été qui s'en vient dans quelques semaines. Ça va commencer. Par tradition, tous les artistes qui ont été, entre guillemets, hommagés se présentent à la première.
2: Comme ça a été le cas dans votre cas pour Rock et Belles Oreilles.
1: Pour Rock et Belles Oreilles, il y a quelques années. Mais là, est-ce que le loup sera là?
2: Ça va.
1: Mais ça n'empêche pas que c'est un auteur, un artiste de génie qu'on va écouter tout de suite. Jean Leloup avec Edgar au meilleur de la musique.
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0: Spider Man.
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0: 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Là, il y avait Rocky Belzoreille avec Bonjour la police. Et si vous avez déjà vu le clip de cette chanson-là, je reçois quelques coups de matraque sur la
3: bain. Ben oui, hein, il y en a une couple qui se laisse aller, hein.
0: T'as l'air content de dire ça.
3: Non, je te regarde avec sourire. Puis moi, c'est votre amour pour le chien Rex.
0: Ah, le beau Rex. Tellement, ouais, ça a marqué les consciences.
3: Oui.
0: Tourné dans la nuit du 14 au 15 octobre 1989. Pourquoi je le sais? Ben parce que j'étais avec Chantal du groupe. Et,
3: oui.
0: Et elle devait accoucher le 1er novembre de notre garçon, mais à cause du tournage de clip, à cause du tournage, on s'est dirigé plutôt vers l'hôpital par la suite.
3: Ah, ben écoute,
0: Il est né le 15 octobre au soir.
3: Écoute, un pan de l'histoire pour ton enfant.
0: Et pendant le gala de la disque, il est né en plus.
3: Ah,
0: ben pas sur scène devant tout le monde, là. demain, entre autres, des colocs, Bruce Springsteen, Def Leppard. Merci, Sylvain Caron. Sylvain qui est un peu comme bébé qui, quand j'arrive.
3: Ouais, c'est ça. Je pèse sur deux, trois pitons, ça a l'air que ça marche.
0: Oui, ça a l'air. Ben, j'espère que ça marche. Hey, à demain, tout le monde.
3: Salut.
0: Bye.
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18: Bon mardi, ici Louis-Philippe Arnoirel. L'intersection des rues Saint-Damas et Saint-Marcel est fermée pour une période de 2 jours à compter d'aujourd'hui à Drummondville. En contrepartie, le coin avec la rue Saint-Jean est rouvert temporairement afin de maintenir la circulation pendant l'intervention. La configuration sera de nouveau inversée par la suite. Cette opération s'inscrit dans le cadre de la 4e phase de la revitalisation urbaine intégrée du quartier Saint-Joseph. La ville invite la population à planifier ses déplacements. Et le CIUS de la Mauricie.

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3: Allô, allô, bon début d'après-midi. Olivier Poitras qui vous retrouve en ce mardi 16 juin 2026. Un gros merci d'être branché sur nos ondes, peu importe de quelle façon vous nous écoutez. Un gros merci d'être là. On a les plus gros hits pour vous cet après-midi. Oui, le meilleur de la musique, c'est pas pour rien. The Verve avec Bittersweet Symphony, ça s'en vient un peu plus tard. On aura 21 Pilots avec Stressed Out. Et bien sûr, Alex Warren, c'est ce qui parle avec Fever Dream. Bon mardi chez nous.

0: texte trop tard.
1: Et le meilleur de la musique, ça veut dire quoi? Ça veut dire aussi passer certaines nouveautés, celle de Shabuzi. Ça s'en vient dans les prochaines minutes. Temper City, ça vous dit quelque chose? Ça s'en vient un petit peu plus tard. Et pour l'instant, souvenir de 1997 avec The Verve et Better Sweet Symphony, c'est ce qu'on s'offre. Le meilleur de la musique à haut.

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1: 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Voilà. Dans les prochaines minutes qui s'emmènent, oui, c'est Imagine Dragons avec Demons. Je vous souhaite un excellent mardi sur nos ondes.
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0: Ben, c'était la nouveauté de Shaboozy avec Cowgirl. Et en voulant un qui vient de sortir un album le 29 mai dernier. 7 ans de malheur, titre temporaire. C'est Corias avec Lendemain. Yeah.
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s'il y en a parmi vous qui sont des fans de la Coupe du Monde, qui sont assidus devant les matchs à la télévision, vous avez peut-être un pays préféré en particulier. Mais quand on se promène dans les rues, quand on se promène un peu partout à travers la province, entre autres, vous voyez les drapeaux de différents pays, soit les fanions après les voitures, les gens qui accrochent des drapeaux après leur balcon. Ouais, le Québec, et ben je veux dire le monde au complet, est en mode Coupe du Monde. Dans les prochaines minutes, ce qui s'en vient, entre autres en musique, on aura Noah Kahn, ça s'en vient, avec The Great Divide. Je vous souhaite un excellent mardi.

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8: Bon mardi, ici Louis-Philippe Arnoirel. Les 130 travailleurs syndiqués de la fromagerie Saint-Guillaume ont voté samedi à l'unanimité pour un mandat de grève de 10 jours en marge du renouvellement de leur convention collective. Ils espèrent que cette pression mène à une entente dès cette semaine, alors que 3 jours de négociations seraient prévus, selon la Fédération du commerce de la CSN. Les discussions achoppent sur le retrait de la journée de congé de Noël, le retour de temps supplémentaire obligatoire et l'utilisation de la sous-traitance demandée par l'employeur. Et la ressourcerie Transition a fait l'acquisition de l'édifice de Cavalier Textile au 401 rue La Ferté à Drummondville. L'équipe doit procéder à des travaux de reconditionnement, entraînant des investissements estimés à 150 000 $. Le déménagement serait prévu pour décembre, avec une ouverture en début 2027. Les nouveaux locaux seront de 2 100 m², soit un agrandissement d'environ 370 par rapport à leur commerce actuel établi sur la rue Dorion. C'est ce qui complète vos actualités Arsenal Média. 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

Avec le beau temps, la chaleur qui s'installe et l'été qui s'en vient dans 5 jours. Hein, le solstice d'été qui arrive à grands pas, ben ça prend des tunes d'été. Et c'est exactement ce que Sublime nous offre à l'instant, retour en 1996 avec Santeria à Eau.

0: On est à une ère où la musique est rendue partout. Évidemment, vous l'avez à la radio depuis toujours. Vous l'avez en format CD, cassette, vinyle. Vous l'avez en format numérique maintenant sur les plateformes de musique en ligne, sur certaines plateformes de réseaux sociaux aussi. Vous pouvez utiliser la musique. Bref, elle est partout, en tout temps. Et évidemment, il y a des chansons qui font fureur grâce à ces réseaux sociaux. On en a une d'ailleurs qui joue sur nos ondes et qui est rendue la numéro 1 du Hit 15 de Chuck le samedi, qui est Dracula de Tame Impala. Et il y en a une nouvelle qui s'en vient dans les prochaines minutes, celle de Temper City. C'est excellent, c'est Self Aware. Je vous souhaite un excellent mardi sur nos ondes.
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Le meilleur de la musique qui se poursuit jusqu'à 15h. Évidemment, vous allez avoir le trafic à qui s'en vient. Pour l'instant, il y aura la musique de Talk dans les prochaines avec Time Machine. Vous l'aimez, celle-là? Et tout de suite, c'est Jay Scott, On My Way, le meilleur de la musique à O.

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Un gros merci d'avoir été branché sur nos ondes en ce début d'après-midi. Restez là parce que dans les prochaines minutes, ben, c'est votre retour à la maison numéro 1. Le trafic à qui s'en vient et manquez pas les hits à compter de 18h avec Chuck. On se laisse avec Arpin Lépine, on se parle demain. Salut!

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19: Mesdames, Messieurs, bonjour, ici Boris Chassaigne. Le gouvernement de la Coalition Avenir Québec va investir $1 milliard sur 10 ans pour aider les municipalités dans la réfection et la modernisation de leurs infrastructures en eau. L'annonce en a été faite à l'occasion des États généraux sur le coût et le financement des infrastructures municipales. Le ministre des Finances, Éric Girard, a cependant convenu que cela ne suffira pas à combler l'entièreté des besoins. Le bilan routier 2025 de la Société de l'assurance automobile du Québec, publié ce mardi, rapporte que 371 personnes ont perdu la vie sur les routes de la province l'an dernier. C'est 8 de moins qu'en 2024. Notons par ailleurs que 1282 personnes ont été gravement blessées cette même année. Et le gouvernement du Québec a reconduit jusqu'en 2028 sa stratégie nationale de prévention du suicide. Elle est assortie d'un financement de $15 millions par année. Selon les plus récentes données disponibles, 1043 personnes se sont enlevés la vie en 2023. C'était vos manchettes.
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5: Ah, quelle belle journée encore dans le centre et le sud du Québec. Merci de choisir le meilleur de la musique. Yannick Rochette, Max Lamontagne, on est de retour.
6: Présent.
5: Ben ouais, mm-hmm. On est comme ça.
6: On est de même. C'est un mardi. On approche la fin de l'année scolaire. On lâche pas.
5: C'est tous les jours. On approche la fin
6: de la semaine. Ben oui. Tu l'as jamais vu, cette fille-là? Elle est genre d'un genre de Call TV en France. Là. Bon mardi. On approche la fin de semaine. Tu sais, elle disait ça.
5: Ben voyons.
6: Vraiment pour de vrai, là.
5: Ça, c'est pire que les clichés de nombril de la semaine. Pis
6: on
5: tout,
6: approche
5: ça.
6: Le week-end.
5: Puis le vendredi, puis le jeudredi.
6: C'est tout le temps. Le temps, c'est relatif, Max.
5: C'est
6: on est
5: vrai,
6: toujours
5: ça.
6: Proche du week-end à quelque part.
5: Puis il y a toujours quelqu'un qui vient de sortir une phrase globale
6: celui
5: de même.
6: Celui du passé, celui qui s'en vient. On est toujours proche d'un week-end ou d'un autre. Là,
5: c'est vrai, dirais. Ça.
6: Hein? Surtout l'été. On sait plus quel jour on est.
5: Hey, toi, t'es philosophe.
6: Pas mais essaye. Bon, je suis même pas alcoolisé en plus.
5: Hey! Ça, c'est le jeudi habituellement.
6: Oui, ça s'en vient, tout ça.
5: Hey, la gang, on est bien content de vous retrouver. Ouais. J'espère que vous avez passé une belle journée à venir jusqu'à maintenant. Que vous soyez proche de sortir du boulot ou d'y entrer. Ça importe peu. On est là pour vous accompagné avec le meilleur de la musique. Somber Salmon avec Homewrecker pour l'heure. Green Day est là. Basket Gate, c'est si bon ça.

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0: Une chanson au rapide soleil, ça. Somber Homebreaker, 15h03. Un excellent mardi au meilleur de la musique. Nous autres, on vous accompagne comme ça, c'est pour que ce soit le fun, pour que ce soit léger.
1: On est de même.
0: Pendant ce temps-là, on traverse l'océan. On se retrouve en plein G7 où on discute entre les principaux dirigeants mondiaux de ce qui se passe un peu partout sur la planète. On vous a parlé hier de que ça allait se régler, en tout cas, en principe, le conflit israélo-Iran, les États-Unis, tout ça. On va signer un accord ce vendredi.
1: À la fin du G7, dans le fond. Voilà.
0: Mais là, on s'est dit, bon, là, c'est correct, on va régler ça en Iran. On peut-tu ramener le conflit Ukraine-Russie? Parce que
1: c'est pas fini?
0: Hey, c'est fou. 4-5 ans.
1: C'est ça, là. C'est capoté, le nombre. C'est parti, puis après ça, on a pris ça pour acquis. Mais c'est pas terminé. Il y a des gens qui vivent dans la guerre depuis des années, là. Hein?
0: Aussi long.
1: Chaque conflit est important. Effectivement, ça commence à être à ce niveau-là. Et il s'est dit des choses de tous les bords. Puis là, les leaders, les chefs d'État du G7 essaient de raisonner Donald Trump là, dans cet événement-là pour dire faudrait ramener ça. Parce que là, t'as créé une autre guerre. Toi, là, t'es allé créer cette autre guerre-là au Moyen-Orient. Parce qu'il y avait un deal. Fait que là, c'est ça que Donald Trump t'aurait dit. Should have a deal. Puis là, il a mis de la pression sur Vlad, son bon ami à Poutine. Bon ami, on sait plus.
0: Bon, puis
1: là, des histoires comme ça. Fait que là, c'est ça qui jase actuellement. Voir son

0: revenir à peut-être émettre des sanctions envers la Russie. Vous vous rappelez qu'il y avait eu des sanctions à une certaine époque. On était très, la communauté internationale était très contre justement la Russie sur tout ce qui se passe, tout ce qui était en mode ce qui sortait de la Russie avait des tarifs un peu à la Donald Trump. Là. Donc est-ce qu'on va refaire ça également? On est en train de négocier sur des choses là actuellement. Puis ben d'autres affaires aussi sur les tarifs justement entre le Canada et les États-Unis. Les gros dossiers qui jasent du côté des viands, hein, c'est là où est-ce que l'eau se fait là. Voilà, fait que c'est ça qui jase actuellement. Sinon, je suis tombé, Max, ce matin, là, sur, tu sais, des histoires de charlatans, là, des fois, puis ça peut mal me virer. Un gars qui se déclarait citoyen souverain, puis finalement a fait mourir une dame, si on peut dire. Alors, on est en train d'enquêter sur cette situation-là. Le Collège des médecins et de la police, une Drummondvilloise d'origine qui aurait donc vendu des gouttes, des crèmes, des cachets à cette dame-là,
1: ah,
0: sur cet homme-là.
1: Ah, c'est l'histoire du Journal de Montréal ce matin.
0: Oui, exactement,
1: ça,
0: oui. TVA Nouvelle. Donc, ça s'appelle Francine Gendreau, qui a rendu l'âme en février passé dans un CHSLD à Saint-Eustache et finalement des traitements justement là reliés à tout ce que je viens de vous dire.
1: C'est comme quoi, de la médecine alternative, naturelle, et gourou et tout ça.
0: Un peu là, de cette façon-là, des gouttes, des crèmes, justement des produits naturels, l'odeur de goudron. Donc la famille qui fait des témoignages là, notamment au bureau d'enquête de Québécois par rapport à ça, mais c'était abominable de la voir souffrir de cette façon-là. Comment ça s'est terminé là? On est en processus donc de peu faire la lumière sur cette histoire-là. Elle qui avait reçu un diagnostic de cancer en 2025, donc voulait s'en sortir. Et des fois, hein, tu sais, quand on est acculé au pied du mur, un peu pas de chance, mais on c'est moindrement qu'on voit des effets sur quelque chose des fois là, puis tu sais, je veux dire, moi je pointe pas du doigt la victime là-dedans, mais des fois c'est les gens qui essaient de profiter de ces moments-là.
1: Ouais,
0: quand même, c'est pas la première histoire de genre là.
1: Tu sais, c'est une histoire classique de profiter du désespoir de quelqu'un. Ça c'est tellement malhonnête,
0: c'est clair.
1: Ça me fait tellement rager.
0: Capoter.
1: Des gens qui sont crédules et on profite de ça.
0: Ouais, c'est ça.
1: Que ce soit d'abuser d'une personne âgée pour lui voler ses sous, ou ça justement pour vendre ta salade, puis finalement en plus de ça, tu remplis son cas.
0: Sinon, ça brosse aussi dans la LNH aujourd'hui, les petites transactions surprises.
1: Rapidement, ça a commencé à bouger, vous comprendrez, quand la finale de la Coupe Stanley se termine, puis le repêchage amateur s'en vient dans moins de 10 jours, ben évidemment ça a bougé. Donc les Maple Leafs ont fait leur première transaction, on pourra en reparler un peu plus tard aujourd'hui.
0: Oui, les Leafs font des mouvements.
1: Ben là, John Chayka veut mettre son étampe, tu comprendras bien. Blue Jeans Bleu s'amène avec Scotch and Posh pour leur Family of the Year avec Hero, le meilleur de la musique. Il est ici, tout l'été, à Eau.

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0: 15h, presque 14 minutes dans ce retour à la maison, édition 16 juin 2026. Les vacances approchent à grands pas pour tout le monde. Les élèves, je l'ai rencontré là, sur la piste cyclable ce matin en m'en venant au travail. Les petites sorties scolaires,
1: oui.
0: Ça sent vraiment la fin de l'année. Ce qui fait qu'il y en a aussi qui vont se mettre à travailler. Ce sera des petits jobs d'été un peu pour tout le monde. C'est d'ailleurs la question qu'on vous pose aujourd'hui, Yannick et moi. Il y a le 1-873-300-0973. Ça a été quoi la job d'été qui vous a fait le plus triper?
1: Ouais, c'est ça. Tu sais, des souvenirs de job d'été, votre première, celle qui vous a fait le plus triper. Voyez dans le positif un petit peu, là. Vous avez ramassé des roches, vous avez fait travailler sur des terrains, vous avez fait des la tondeuse dans les restaurants. Peu importe, on veut le savoir. 1-873-300-0973.
0: Monde de Yannick à venir, mon cher.
1: Pour recevoir quelqu'un de capoter une toune qui a été faite au Centre du Québec par William Cloutier sur ce mois, sur le syndrome de la tourette, là. Mm-hmm. Pas juste ceux-là qui sac, vous allez voir. On en parle dans quelques minutes.
0: Meilleur de la musique tout l'été à Oh Yellow Card, notamment. Nous attend au retour avec Bedroom Posters.
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18: Pas pire, belle petite journée. Ça sur le Grand Roman et ça va se poursuivre ce soir, la nuit prochaine, un 30% de possibilité d'averse en soirée. Dégagement ensuite, minimum de 14. 30% de possibilité d'averse en après-midi demain avec un humidex à 26. MondeRoman.com pour tout savoir sur le dossier de la surface de Decaquet qui est maintenue finalement au Parc Jardin des Galeries, mais sur un vote divisé du conseil municipal et des nouveautés sur aussi la revitalisation de l'ancienne Fortissimo.
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0: On vous souhaite un excellent mardi dans le trafic, le meilleur de la musique. 15h26. Ça s'est terminé hier, ça se passait du 15 mai au 15 juin. Yann, le mois de la sensibilisation au syndrome de la Tourette. Et il y avait un bel événement du côté du Carrefour de l'Érable. Et on a une chanson qui a été créée pour l'événement, un gars de la place, un gars chez nous, William Cloutier, qui a fait ça.
1: Doublement.
0: Une de ses amies,
1: ben oui,
0: qui, elle, en a des chapeaux.
1: Oui.
0: Notamment celui de porte-parole de l'Association québécoise du syndrome de la Tourette. On la rejoint en bout de ligne. Salut, Andréanne Fortin.
2: Salut!
0: Hey, on est content que tu sois là au lendemain de ce bel événement. Là, parle-nous à chaud de ce qui s'est passé là-bas au Carrefour de l'Érable hier.
2: Mon Dieu, ben c'est moi qui est vraiment contente là, mais ça a super bien été, ça a été au-delà de mes attentes. Il y a eu vraiment beaucoup de monde qui se sont déplacés pour ça. Ça a été une soirée vraiment émouvante. Le monde, je pense, a été vraiment touché et très ému. Donc, ça a vraiment été une belle soirée là.
1: Puis justement, on en parlera. Mais tu sais, il y a une toune qui a été créée. William Cloutier vient de Victo, reste maintenant à Drummond. Toi, t'es natif de Plessisville, donc c'est full centre du Québec cette affaire-là. Là. Donc, t'es une amie de William. Tu lui as demandé de faire une toune justement pour faire la sensibilisation parce que tu vis avec le syndrome de la Tourette. Quelque chose qui est pas évident. Il y a beaucoup de préjugés autour de ça. C'est pas juste du monde qui sac sans le contrôler. Là, c'est plus complexe que ça. Fait que lui, il a réussi à trouver un peu les mots et tout ça. Il t'a présenté ça dans les derniers mots. Ça a été très rapide. Si tu veux bien, Andréanne, on va aller écouter un extrait de cette chanson-là qui est une balade un petit peu, puis on va en reparler après. On écoute ça.

0: Hein?
1: Ah, c'est
0: les frissons.
1: Bon.
0: Les frissons. Vraiment. La première fois que tu l'as entendu, Andréane, est-ce que tu disais, il a mis le doigt dessus, vraiment?
2: Oh mon Dieu, oui, j'ai fait, waouh, ça a été la plus belle chanson écrite de toute ma vie, je capote, j'étais comme, c'est vraiment, ça m'a donné des frissons, là, puis j'ai comme, ses paroles sont venues directement me toucher, puis j'ai vu ma danse tout de suite dans ma tête.
0: Parce que c'est ça, t'es danseuse également, t'as créé comme une chorégraphie là-dessus, mais peut-être avant de parler de tout ça, explique-nous c'est quoi, parce que tu parlais de préjugés, là, on pense que c'est du monde qui sac, puis ils n'ont pas de contrôle, c'est plus compliqué que ça, la tourette, là.
2: Ouais, c'est ça. Dans le fond, on a surtout ce préjugé-là, mais ça, c'est 10% des gens qui ont la tourette qui vont dire des mots vulgaires. Mais sinon, tu sais, moi, j'ai de l'écholalie, donc je répète des mots, mais qui sont pas nécessairement vulgaires. Sinon, c'est vraiment, tu sais, c'est un trouble qui est neurologique, qui se caractérise par les tics principalement, des tics moteurs comme sonores, mais ça vient aussi accompagné de plusieurs troubles associés, dont le trouble du déficit de l'attention avec ou sans hyperactivité, le trouble de l'anxiété, trouble du sommeil, trouble d'opposition. Donc, il y a beaucoup de troubles là, qui sont associés, puis des fois, ben, il y en a quelques-uns qui viennent chez chacun d'entre nous, là, donc chaque tourette est vraiment différente. Mm-hmm.
1: Andréane, t'as plusieurs chapeaux, t'es comédienne, t'es humoriste, t'es danseuse, t'es conférencière. Parle-moi de comment tu composes avec ton art et ton syndrome.
2: Mais en fait, c'est drôle parce que je suis pas vraiment une danseuse, mais tu sais, j'ai fait de la gymnastique, je suis cascadeuse aujourd'hui. Mais c'est vraiment le fait de, j'avais besoin de faire un projet qui mettait un peu en évidence la tourette, mais aussi avec un projet artistique. Donc moi, j'aime ça créer, j'aime ça trouver une manière de vraiment toujours mettre en ébullition ma création, mes idées. Fait que, ouais, j'ai vraiment voulu intégrer le mouvement, quelque chose que j'aime beaucoup en étant cascadeuse, le mouvement, puis les arts, tu sais, la chanson, la musique, je trouve ça magnifique. Puis un peu mon côté théâtral comme comédienne. Fait que, ouais, j'ai voulu comme merger un petit peu tout ça ensemble.
0: Ben c'est ça, puis c'est ça que t'as présenté hier avec le site du Carrefour de l'Érable. Il y a pire comme site, là, c'est beau, c'est ben magique, oui. ce lieu-là. Donc, c'était émotif sûrement comme moment de le vivre avec plein de monde comme ça, là.
2: Ah, tellement. Le monde était très ému. Puis moi, j'ai reçu une dose d'amour incroyable. William a reçu une dose d'amour incroyable. On a vraiment tous les deux été submergés d'amour, puis c'était vraiment touchant en fait comme moment, puis il y en avait plusieurs qui sont sortis avec les larmes aux yeux, là, fait que vraiment mission accomplie, j'étais vraiment très touchée.
0: C'est ça, puis là, qu'est-ce qui va se passer par la suite, qu'est-ce qu'on va faire, parce que là, je pense qu'on tournait des choses, tu sais, il va y avoir un vidéoclip où il est lancé, qu'est-ce qui suit cette chanson là, qu'est-ce qui reste à faire avec cette tune là.
2: Ben là, en fait, hier, ça a été la première diffusion du vidéoclip, puis aujourd'hui, ça sort dans comme une heure, aujourd'hui même, le vidéoclip sur YouTube. On va le partager sur les réseaux sociaux, puis il y a aussi une vidéaste qui était là hier pour faire du behind the scene, là, des arrière-coulisses.
1: Ben oui, c'est ça.
2: Fait que, ouais, fait qu'on va publier ça aussi dans les semaines qui suivent, puis on va faire plusieurs publicités avec ça, là, sur les réseaux sociaux. Ouais.
1: Andréane, il nous reste peut-être un petit 30-45 secondes ensemble. Là. Si tu avais un message à passer aux gens pour les sensibiliser à la cause que tu portes à bout de bras, qu'est-ce que tu leur dirais?
2: Mon Dieu, je leur dirais sincèrement, faut s'accepter tel qu'on est. N'ayez pas peur de foncer, empêchez-vous pas de faire ce que vous avez envie de faire juste parce que vous avez la tourette. T'sais. Empêchez-vous pas. Je trouve que, en fait, c'est un bel atout qu'on a. Donc, j'espère sincèrement que si t'as la tourette, si t'entends ça, tu vas poursuivre tes rêves puis tu vas continuer à foncer dans la vie malgré ça. Fait que,
0: et tu l'as fait.
2: Tout le bonheur.
0: Tu l'as fait, toi, Andréane. Mm-hmm. C'est beau ce que tu fais. On va continuer de te suivre ta carrière également. On te voit dans certaines émissions, puis ça, vestiaire, puis un petit peu dans Stats. Puis ah oui, donc, let's go. Fait que, continue, Andréane. C'est inspirant de te parler. Fait que merci d'avoir pris quelques minutes aujourd'hui.
2: Ben merci à vous, c'est vraiment gentil.
1: Tu reviens nous jaser quand tu veux, ma chère Andréane.
2: Yes!
1: Salut! Bye bye. On poursuit en musique parce que c'est ça qu'on fait nous autres ici à O.

0: Sandrine Hébert avec ma vieille écho. 15h39 minutes, le meilleur de la musique. Vous avez manqué l'entrevue qu'on vient juste d'avoir avec Andréanne Fortin, elle qui est porte-parole de l'Association québécoise du syndrome de la Tourette. Elle était avec son bon ami William Cloutier, un petit gars de chez nous, pour un super de beau projet. Vous irez réentendre ce segment qui se retrouvera en rattrapage via nos plateformes au 92.1 et au 97.3.ca.
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0: 1-873-300-0973. Votre job d'été qui vous a fait triper. Ou des anecdotes de job d'été.
2: C'est ça. On est dans ce temps-ci de l'année. Vos enfants vont commencer à travailler. Puis là, tu te dis, tu sais, si vous dites, ah ouais, moi, dans le temps, j'ai travaillé, je suis rené, telle affaire. Puis tu sais, on se compte ça là, à cette époque-ci. C'est ça qu'on veut entendre. 1-873-300-0973. Puis sinon, on va parler de lait. Là. Dites-nous quel type de lait vous buvez. On vous dirait qui vous êtes. On vous dira qui vous êtes. C'est un peu ça qu'ils ont fait ce matin. Pensez pas qu'il y aurait un débat sur le lait un matin, Max, dans les 100 000 matins. Là.
0: Non, mais ça a donné quelque chose de vraiment sympathique qu'on vous fait entendre dans les prochaines minutes. On fait ça après Tame Impala et Dracula, le meilleur de la musique tout l'été, ici à Haut.

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0: Le défi avec cette chanson-là, c'est de comprendre les paroles.
1: Ben, il parle de Dracula.
0: Ah oh, oui.
1: Ben, il parle de vivre la nuit un peu, c'est ça. Le... Je t'allais, pour vrai, ben c'est Chuck qui m'a appris ça l'autre fois dans Hit. Ben, on apprend des affaires, je te dirais, avec lui.
0: C'est sûr.
1: Ouais.
0: Ici, on n'apprend rien, mais avec Chuck, des fois...
1: Oui.
0: Hey non, mais pour vrai, on n'a pas appris rien ce matin, mais c'était un exercice vraiment drôle.
1: Oui, oui, parce que c'est, tout ça part, la genèse, le Max, de le sac de chips, hein, ça c'est une autre place où t'apprends rien. Ouais. Mais où on rit, hein?
0: Oui, vraiment, puis, c'est
1: fait que là, ils ont comme créé quelque chose, un genre de sondage interne. Hey, quel type de lait vous buvez? Puis là, ils ont essayé de créer des jokettes. Slow News Day, qu'on appelle. Ouais. Puis là, fait que c'est créé de ça, avec une image d'ailleurs de Jacques Villeneuve qui buvait du lait aux 500 000 d'Indianapolis. Donc, tu sais, il y a ces affaires-là où, là, il y a comme une mode de prendre d'autres choses que du lait de vache, on va se le dire.
0: Ben oui.
1: Tu sais, de plus en plus, lait d'avoine, lait de soya, lait de tout, dans les cafés et compagnie. Puis là, année, on payait une chill, les deux gars, Max et avec Oli, hein, cette semaine, en remplacement de Fred.
0: Ouais.
1: Elles se sont posées des questions, ça a donné un jeu bien drôle, écoutez ça.
2: On nomme des personnalités connues, puis là, on dit lait de vache ou lait d'avoine. Christine Fréchette, c'est lait d'avoine.
3: Lait d'avoine. Donald Trump, ça a l'air d'un...
2: Lait de vache.
3: Ça a de l'aide. Ouais, lait de vache.
2: Serge Denoncourt.
3: Oh!
2: Lait d'avoine.
3: Lait d'avoine.
2: Lait d'avoine. C'est sûr. Chantal Maccabée.
3: Chantal Maccabée.
2: Lait de vache.
3: Lait de vache, j'aurais plus dit lait d'avoine.
2: Pourquoi?
3: Ça a de l'aide d'une lait d'avoine. C'est pas une insulte, là. C'est ça,
2: non, non, c'est un feeling.
3: Ouais.
2: C'est un feeling. Moi, ces jeux-là, j'adore ça.
0: Moi, je peux pas croire qu'ils ont hésité sur Donald Trump.
1: Ouais, ben, tu sais, je veux dire, moi, c'est des genres de jeux, des fois, qu'on crée autour d'un feu, ou quand t'as des longues runs de char, là, moi, avec des amis, on avait créé ça. Hey, on va te dire des noms de personnalités. Puis là, mettons, je commence, moi, je vais te dire, je sais pas, moi, Amanda Marshall. Je sais pas pourquoi j'ai ça. Puis là, après ça, toi, faut que tu dises le nom. Il faut que ça commence par le nom. La première lettre du nom de famille. Mais si tu dis la double lettre, ben là, ça revient de bord. Hey, regarde, là, je t'ai perdu à Amanda Marshall.
0: Hey, fallait que tu nommes de toutes les personnes que je connais sur la planète, fallait que tu nommes quelqu'un que je connais pas.
1: Elle est bonne. Elle fait de la bonne chanson. Tu l'as écouté, elle est frisée, elle est bonne. Elle était bonne dans les années 90. Eh oui, elle est brisée. Elle est bonne. Hey, qui se rappelle d'Amanda Marshall? 1-8-7-3-3-7-0-9-7-3, gars, c'est ça. Là, ça, c'est deux gars qui sont un peu fatigués, qui font de la radio. Mais gars, c'est ça. C'est un moment de même ce matin. On relance avec un autre moment de même. C'est ça, écoutez. Oh, la meilleure musique. Fait que demain, il y aura d'autres moments tout aussi intelligents. Les gars sont là en 6 et 9. Ils vont se voir carrément les morts pour rejaser de la game aussi, ce qui jase. Il y a beaucoup de tractations là, dans la LNH, de rumeurs de transactions. Samuel Montembeau, John Tortorella, qui revient pas à Vegas, fait qu'ils vont jaser de ça vers 7h05, 7h10, là, le segment à la game. Demain, dans les 100 000, matin.
0: Ouais, pas oublier que le bal des transactions a été lancé aussi par les Leafs de Toronto et les Flyers de Philadelphie. Qui se sont échangés des goalers cet après-midi. Ouais. Bref, on en reparle dans les prochaines minutes, comme nous dit Yann.
1: J'utilise la Amanda Marshall, là.
0: On
1: non, joue...
0: oh, non.
1: Come on, man.
0: Joseph Poirier, par exemple.
1: Lui, il est bon.
0: Yes.
1: Yes.
0: Midnight Life, le meilleur de la musique, tout l'été, ici, à haut.
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0: Voyez-vous, Amanda Marshall, c'est exactement pas comme ça qu'elle sonne.
1: Come on.
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0: Dans le trafic. À 15h53 minutes, on va aller à la salle des nouvelles. Claude Marquis s'en vient avec le condensé de l'actualité de la journée.
1: Bilan routier et tout ça qu'elle va nous parler. Oui, transaction de gardien de but par les Leafs aujourd'hui, défenseur québécois. John Tortorella finit avec Vegas, entre autres.
0: Puis il n'aura fait que passer.
1: On parlera de la Coupe du Monde aussi, ça joue présentement la France et le Sénégal.
0: On passe fort en musique pour cette 16e heure. La toune du Canadien, trois choses.
1: Ah ouais donc.
0: Coldplay avec Fix You, le meilleur de la musique tout l'été.
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3: Bon mardi, ici Louis-Philippe Arnoirel. La ressourcerie Transition a fait l'acquisition de l'édifice de Cavalier Textile au 401 rue Laferté à Drummondville. L'équipe doit procéder à des travaux de reconditionnement, entraînant des investissements estimés à 150 000 $. Le déménagement serait prévu pour décembre, avec une ouverture en début 2027. Les nouveaux locaux seront de 2100 mètres carrés, soit un agrandissement d'environ 370 par rapport à leur commerce actuel établi sur la rue Dorion. Cela représente aussi une augmentation de la surface de vente, comme l'explique le directeur général Jean-Yves Renaud.
4: Moi, j'ai eu à peu près 7500 pieds carrés de plancher de vente à Dorion, et ici, je vais avoir 14500 pieds carrés de vente, et en plus, je peux utiliser la hauteur. Du stock en entrepôt, là, c'est pas payant.
3: La Société de l'assurance automobile du Québec a dévoilé aujourd'hui le bilan routier de la province pour l'année 2025. Au centre du Québec, un total de 1335 personnes ont été impliquées dans un accident de la route, une hausse de 26 % par rapport à la moyenne de 2020 à 2024. Le nombre de personnes décédées sur les routes de la région est en baisse à 15, mais les blessés graves ou légers sont en augmentation d'environ 27 % chacun. Et pour terminer, les 130 travailleurs syndiqués de la fromagerie Saint-Guillaume ont voté samedi à l'unanimité pour un mandat de grève de 10 jours en marge du renouvellement de leur convention collective. Ils espèrent que cette pression mène à une entente dès cette semaine, alors que 3 jours de négociations seraient prévus, selon la Fédération du commerce de la CSN. Les discussions achoppent sur le retrait de la journée de congé de Noël, le retour de temps supplémentaire obligatoire et l'utilisation de la sous-traitance demandée par l'employeur. Ces mesures sont considérées comme des reculs selon la centrale. Les salariés souhaitent la signature d'un contrat de travail de 3 ans avec des augmentations de salaire de 6 % par année, une demande qui n'aurait pas encore eu de réponse de la partie patronale. La dernière convention collective date de 2023. C'est ce qui complète vos actualités Arsenal Média. 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
5: Toujours cette Coupe du monde de soccer, ben Mexique, oui. États-Unis, Canada.
6: La France qui joue actuellement, une des équipes, je te dirais, contender. Hein? C'est un gros club, ça, la France. Donc, contre le Sénégal actuellement, on est à la mi-temps. C'est 0-0 pour la gang de Mbappé et compagnie. C'est une grosse soirée parce que Erling Haaland, l'excellent Norvégien, ouais, va être là aussi ce soir. Lui qui joue du côté de l'Angleterre, une des vedettes. Est vraiment un grand marqueur. Et Lionel Messi, possiblement sa dernière Coupe du monde. Les Argentins, les champions en titre qui jouent donc sur le coup de 21h contre l'Algérie aussi ce soir.

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1: Hors de Vegas, de le convaincre ou je sais pas quoi. On aurait déjà dans la mire l'entraîneur du club école. Donc on va voir pour la suite des choses du côté de Vegas.
2: Partiellement nuageux ce soir et cette nuit, Drummondville, Victoriaville, 30% de probabilité d'averse de pluie, minimum de 14. Secteur plus au sud, on recule, on dirait un peu dans le temps, on retourne au printemps avec des nuages, un minimum de 8. Également des risques d'orages qui sont au menu pour demain au sud du Québec. On parle de températures demain qui vont être assez chaudes, près des normes de saison, 23-24 avec l'humidex, un ressenti de 26. Et pour ce qui est du centre du Québec, ben ce sera du soleil et des nuages en alternance, 30% de probabilité d'averse, surtout en après-midi. Faible risque d'orage, mais quand même qui sont bien présents.
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2: Demi-vérité, on est là, mais des fois on est un peu en retard.
1: Très là.
2: Très là.
1: Très là.
2: 1-877-300-0973, ben oui. Votre job d'été qui vous a fait triper ou des anecdotes de job d'été. On est là-dedans, les jeunes terminent l'école, ça s'en va travailler après ça.
1: Chantal, tantôt, qui nous a appelé au 1-877-300-0973, qui a fait des premières jobs dans la restauration, puis après ça, a travaillé dans un dépanneur dans le coin de la Mauricie, était native de là. Merci de nous écouter, Chantal, via le 92.1 pour sa part. Sinon, vous écoutez du 97.3, Thetford, Mégantic. Et dans les agriculteurs, des fois, tu sais, les premières jobs, fallait les foins, ces affaires-là, ramasser les roches d'un champ, ça, c'est-tu, hein?
2: C'est exactement de ce dont je vais vous parler dans hashtag les gens. Ça forge le caractère, hey, ces jobs-là. Moi, je veux dire, je l'ai eu à dur, puis je suis content de l'avoir eu à dur.
1: T'es un dur.
2: Ouais,
1: un dur de dur.
2: Un vrai dur de dur.
1: On dirait une pub de F-150.
2: Ou de Ram.
1: Right.
2: Dandy, you
1: know. Yes, sir.
2: Eminem s'en viendra dans les prochaines minutes avec Houdini avant Coldplay, là, avec Fix You, le meilleur de la musique tout l'été, ici à O.

0: 1-877-300-0973, vos anecdotes de job d'été. C'est quoi la job d'été qui vous a fait triper ou que vous avez, à l'inverse, complètement haï dans votre vie? Mais peu importe, peut-être si vous avez pas aimé un job d'été, peut-être que ça aura forgé votre caractère, mm-hmm. vous aura appris certaines affaires sur vous-même ou sur ce que vous vouliez faire dans la vie. Moi, je me rappelle, étant petit, mon père Gaston, parce que moi, je disais toujours, il travaillait chez Olimel,
1: ouais.
0: anciennement à Princeville, avant que ça ferme. Il était là pendant une quarantaine d'années. Il était cadre là-bas. Et je me rappelle, il revenait. Mon père a arrêté d'étudier, je pense, en secondaire 4, quelque chose comme ça. Puis, pas parce qu'il aimait pas l'école, pas parce qu'il était pas bon, mais tu sais, une espèce de réalité de l'époque où le jeune arrêtait d'aller à l'école pour subvenir à la famille.
1: Oui, ouais, j'ai connu ça. Mon père, c'est la même affaire.
0: Gagnait 25$ par semaine, en donnait 20 à ses parents, gardait 5 pour ses petites dépenses.
1: On se comprend.
0: Bref, il a travaillé chez Olimel pendant des années. Et moi, quand il revenait, tu sais, on idolâtre nos parents. T'sais, quand on est petit, puis tu sais, ce qu'ils font, c'est la plus belle job au monde. Puis moi, je disais à mon père, hey, moi, papa, quand je vais être grand, je vais travailler à l'abattoir avec toi. T'sais. Il était comme jamais.
1: Oh, ah ouais, il était
0: jamais. Même.
1: Ah ouais, hein.
0: Il dit, tu vas étudier, puis tu vas faire autre chose de ta vie.
1: Ouais.
0: Jamais.
1: Mais mon père était pareil.
0: Fait que mes jobs d'été, j'étais quand même engagé là-bas. Et mon père s'assurait, en tant que cadre, que j'ai les pires jobs dans le shop pour être sûr que je continue d'étudier dans la vie pour faire autre chose de ma vie.
1: Ça, tu le savais-tu?
0: Oui, il me le disait.
1: Okay.
0: Parce que souvent, j'étais comme, hein, père, pourquoi les autres étudiants qui sont pas fils de boss, qu'ils ont les belles jobs, puis que le fils de boss, lui, il a les affaires dégueulasses, puis tu sais, à l'abattage, puis il faisait...
1: Tu comprends, tu sais ton examen d'histoire, mon mosé.
0: Exactement. Tu comprends-tu pourquoi j'étais bon à l'école? Fait que ça refait partie de mes jobs d'étudiant, mais ça, c'était peut-être un petit peu plus vieux, parce que plus jeune, sans pouvoir nécessairement travailler partout, parce qu'il y a un âge minimum pour travailler tout ça, mais évidemment, si ça passe par l'agriculture.
1: Oui.
0: Tu sais, en campagne... Au centre du Québec, on est gâtés, il y en
1: ramasser
0: a.
1: Ramasser des roches, faire les
0: ramasser
1: foins.
0: Ramasser de la roche, ramasser de la merde.
1: Oui. ramasser des roches, là, on avait tous les amis qui faisaient ça, qui avaient les yeux rouges, ils venaient nous rejoindre, on faisait des petits feux le soir.
0: Ouais.
1: Puis eux autres, ils avaient travaillé 10 heures dans un champ à ramasser des roches. Parce que c'est pour permettre de faire la suite des choses au niveau de l'agriculture. Là, j'ai compris le principe. Hey, moi, je faisais des autres jobs. Moi, j'étais allé travailler dans d'autres affaires. On dirait que ça, j'ai eu peur de faire ça. J'ai dit, je t'offrais jamais. Moi,
0: j'ai été élevé là-dedans.
1: Ça doit être tough.
0: Tu sais, puis moi, mon frère JP a 5 ans de plus vieux que moi.
1: Ouais.
0: Fait que lui travaillait déjà plus encore que moi. Puis il me faisait rentrer dans les fermes où il travaillait. Puis souvent, c'était devenu des amis à lui.
1: Ouais.
0: Il travaille dans ce domaine-là aujourd'hui encore.
1: Ouais.
0: Puis je me rappelle tout le temps de la menace qu'il me faisait. Il disait, là, je te fais rentrer là.
1: T'es mieux de travailler.
0: C'est sous mon nom.
1: Ouais.
0: Fait que t'as besoin d'être bon. Quand ils te disent, tu fais ça. Oui, merci, donne ton chèque. Merci, bye-bye. Puis s'ils te disent, tu veux te revenir le lendemain, oui. Et je me rappellerai tout le temps. Avec mon chum Mikey Baudette, on avait été faire les foins chez un agriculteur de Saint-Norbert d'Arthabasca. Et puis... tu sais, une journée de foin pour les agriculteurs et agricultrices qui nous écoutent, tu sais, un 9 à 9, là.
1: Ah, ça veut dire que ça arrête pas, là.
0: C'est la belle journée dans la semaine, puis là, les 4 roues de foin attendent un en arrière de l'autre.
1: Yes.
0: Pas de tabac. Mon chum Mikey, contrairement à moi, avait pas fait de gros jobs sur des fermes avant cette job de foin-là. C'était sa première expérience.
1: Oh boy. Il fait chaud dans le fanny.
0: Tu sais, puis aujourd'hui, copropriétaire de microbrasserie Laubier à Drummond, tu sais, c'est un gars qui est hyper travaillant, a été dans le hockey toute sa vie, super brain, mais c'était pas un gars manuel qui est fait pour les jobs de ferme.
1: On comprend bien.
0: Puis je me rappelle, lui était dans le 4 roues de foin en bas, moi j'étais dans le fanny en haut, puis là, lui, là, passait la journée, en venait pas, tu sais. Hey, mais c'est tough, là, bien. Hey! Veux-tu qu'on switch le place?
1: Veux-tu qu'on switch, ouais.
0: Moi, m'en allais à l'air, là, d'en bas, dans le 4 roues, puis tu
1: t'en
0: iras.
1: 45 là-dedans.
0: Écoute, puis je me rappelle le soir, je vais me rappeler de ça toute ma vie. Parce que l'agriculteur nous avait dit, hey, les gars, finalement, ils annoncent du beau temps. Demain, nous ordonnez-vous un petit 4 à 6 heures demain dans la journée, tu sais. Et là, Mikey, ben gêné, dit, ah, ben, je vais penser à ça, je vais vous rappeler. Puis là, on s'était parlé le soir. Moi, j'étais arrivé chez nous. Puis cette journée-là, j'avais décidé, belle idée, d'aller faire les foins pas de gants.
1: Ben oui.
0: Et de prendre la bêle de foin sur le sens, le long sens, là. Tu sais, plutôt que de la prendre de côté dans le bon sens des cordes. Tu sais, je sais pas si vous comprenez, là, ça frotte.
1: Ouais.
0: À chaque bêle de foin, ça frotte. Puis tu sais, ces cordes-là cirées, c'est le dommage que ça fait aux doigts, c'est terrible.
1: Ça coupe.
0: Fait que j'avais des ampoules de chaque côté des doigts. Mais moi, je le sais que le lendemain, j'y retourne parce que mon frère m'a dit, t'as pas le choix, faut que tu y retournes.
1: Mm-hmm.
0: Je perçais mes ampoules. Et là, je regardais mon bain chaud dans lequel j'étais assis. Puis là, OK, 1, 2, 3, go.
1: Ah!
0: sais, comme dans les films, dans les comics,
1: là. T'as mis des gants le lendemain, là?
0: Le lendemain, ben, j'ai mis de la crème le soir.
1: Oui, c'est ça.
0: Et le lendemain, en effet, tu peux être sûr que j'avais des gants. Et Mikey, finalement, lui, le lendemain,
1: il y avait quelque chose, hein?
0: Ouais, non, il y avait quelque chose, ouais. Il y avait quelque chose, fallait qu'il s'occupe de 600 poules. Fait qu'évidemment, vous avez des anecdotes comme ça, concernant une job d'été que vous avez déjà eu. On est curieux de vous lire, Yannick et moi. 1-873-300-0973. Le meilleur de la musique. Tout l'été, ici à O. Et ça, ça fait partie du meilleur de la musique, bien évidemment. Les Cowboys Fringants et le Chêne et le Roseau. On vous souhaite un excellent mardi 16 juin. Yann et Max avec vous autres jusqu'à 18h dans le trafic.

0: trafic. J'ai parlé dans les dernières minutes de ce que j'avais fait quand j'étais kid comme job d'été. Tu sais, des affaires qui forgent le caractère puis aussi qui font de sacrées belles anecdotes quand t'es rendu adulte. On veut connaître les vôtres. Mm-hmm. 1-873-300-0973. 1-873-300-0973. Et d'ailleurs, on va en parler dans les prochaines minutes.
1: Ben oui, on va en parler en masse parce qu'on veut vous laisser le temps là, des premières jobs d'été. Fait que c'est le temps d'en jaser de ça. Textez-nous, appelez-nous. 1-873-300-0973. Bon retour du mardi, la gang.
0: Meilleur de la musique sous la forme de Stone Temple Pilots. Oh, yes. Et Alex Warren, il y en a de la bonne au retour. Bougez pas.
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7: Somme toute, une belle journée, le mois de juin aujourd'hui sur le Grand Drummond. Ça va se poursuivre dans les prochaines heures avec partiellement nuageux et 30% seulement de possibilité d'averse en soirée. Donc, c'est pas pire. Minimum 14. Demain, encore un peu d'humidex à 26. Mais ça va être le soleil le matin. Après ça, ça va se gâcher peut-être un petit peu en après-midi. Et la pluie peut-être pour la balance de la semaine. Des bonnes fêtes à souhaiter à toute une belle gang. Normand Page du C2S des Chênes. Olivier Bombardier, notre collègue, également. Donc, bonne fête à toi et Stéphane aussi, provencher du Drummond Parcours, bonne fête!
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0: Excellent mardi 16 juin, la musique de Stone Temple Pilots, parce que le meilleur de la musique tout l'été, ce sera ici, au 92.1, au 97.3. C'est quoi la job, justement, vous, on parle aux jeunes que vous allez faire cet été, aux étudiants. Sinon, les adultes, c'est quoi vos souvenirs de job d'été? On veut vous lire via le 1-873-300-0973. Je vous ai partagé tout à l'heure le fait que j'ai fait un peu de tout comme job d'été, mais j'ai fait aussi principalement des jobs plus rough un peu, histoire de vraiment continuer ma traque en communication. C'est là-dedans que t'es bon, Max.
1: C'est ouais, là-dedans que tu c'est ça, pour comprendre vraiment, pas fait pour ça. Moi, même affaire pour moi, tu sais. J'ai essayé un peu de tout. J'ai été helper dans les jobs de mon père avait 2-3 jobs, genre une compagnie de toiture. Fait que j'allais aider là, à faire je ramassais les bardeaux qui arrachaient. J'arrêtais des fois un petit peu posé, mais j'étais vraiment pas bon. Fait que moi je faisais le auto-té à 14-15. Ouais. Après ça, j'ai fait une couple d'affaires. J'ai été dans une coopérative jeunesse de service. C'est beaucoup fait par les Carrefour Jeunesse Emploi, ça. Puis il y avait ça dans mon petit coin. Fait que là, t'apprenais à gérer la business, à faire des conseils d'administration, gérer les payes et tout ça. Et ensuite, ben t'allais le faire, le travail, tu vendais, tu faisais la publicité, il y avait un comité publicité, un comité. Fait que ça, je me retrouvais un peu dans ce que je voulais faire dans la vie, puis en même temps, ça faisait une business. Fait que, tu sais, là, j'ai testé, là, j'étais allé travailler dans une porcherie, je faisais la tondeuse pour certains, après ça, de la peinture, des travaux, lavato, whatever. Fait que ça, c'est cool pour ça. Puis après ça, ma grosse job des premiers étés, des fins d'été comme ça, à 16, 17, 18, là, quand je commençais le cégep, ça a été faire justement, là, j'étais le chef de taille.
0: Le chef de taille?
1: Oui, et Pelouse Boulay, donc sur la rive sud d'où je viens, il fournit beaucoup de d'autres centres jardins. Fait que finalement, c'était le gros méga centre jardin qui fournit tous les centres jardins. Dans le fond, c'est là que poussaient les affaires, fait qu'ils envoyaient ça. Mm-hmm. Puis donc, ça pousse d'un champ, ces cordées-là. Mais tu sais, faut que ça soit comme beau l'arbuste quand il arrive en centre jardin. Fait moi, j'étais comme le responsable de ça. À un certain moment donné, j'ai commencé par ramasser les affaires, puis faire le ménage, puis faire d'autres choses. Mais à un moment donné, quand ils ont vu que j'étais pas super
0: t'es
1: bon,
0: monté en grade.
1: Je suis monté en grade parce que j'étais pas pire dans l'espagnol, puis il y a beaucoup de Mexicains. Okay. Fait que là, ils ont dit, hey, ça te tente dessus. Puis là, c'est arrivé de même. Puis là, j'avais un walkie-talkie. Je capotais, man.
0: Ça, c'est un signe de responsabilité,
1: avec
0: ça,
1: mon nom dessus. Je capotais, man. Avec ça, c'est à mon
0: dessus?
1: Deuxième été, là, je capotais.
0: Genre, ton nom au pitoche, là?
1: Ouais, c'est ça. Hey! Ça, là, je capotais. Je pouvais rentrer dans la roulotte,
0: okay, ouais.
1: Ah, ouais. Puis conduire le pick-up un peu raboudiné qui était sur les terres, là. Fait que ça, c'était pas pire, ça. C'était pas pire.
0: Ma plus belle job ever comme étudiant, je l'ai faite l'été après qu'on est resté ensemble à Jonquière.
1: Ah ouais, hein?
0: Entre ma deuxième et ma troisième année de cégep. Ma mère était décédée, moi, quelques années avant, et ma marraine et ma grand-mère étaient très présentes dans ma vie, tu sais, probablement par le souci de s'occuper de moi, puis de, tu sais, un peu de pitié, puis de... Puis, ma marraine m'avait dit, « Hey, Max, tu sais, tu vas être sur le marché du travail dans ton domaine quand tu vas terminer ton cégep. » Fait que ce sera ton dernier été comme étudiant. Ça tente-tu de venir le passer chez nous? Eux autres, ils restent Saint-Jean-Chrysostome sur la rive sud de Québec, à Lévis, finalement. Puis, dis, viens passer l'été chez nous. Ton parrain, il travaille dans un Napa à Sainte-Foy et tu serais livreur de pièces d'auto tout l'été à Québec.
1: Oh, wow!
0: Viens rester chez nous, je te chargerai rien, je te fournis la bouffe, je te fournis tout.
1: Tu parles de pièces d'auto Napa, là. Au début, les Napa, je pensais...
0: Non.
1: C'est une marque de champagne.
0: Ouais, non.
1: Un secteur en Californie. Mais, OK, ça doit être trippant.
0: Fait que, un, j'ai appris à connaître la ville de Québec beaucoup. Parce qu'on sait que versus Montréal, qui est très quadrilatère, Québec, c'est plus facile de se perdre.
1: C'est fait, les batailles, la bataille de Plaine d'Abraham, pis tout.
0: En way d'un pick-up avec une calotte jaune sur le top.
1: Là, t'as appris, c'est quoi, les pièces de char aussi, un peu, on the side? Non, tu savais pas ce que tu livrais.
0: Pas vraiment. Mais j'ai appris c'est quoi boîtes. Conduire un véhicule lettré.
1: Oui.
0: Hein?
1: Oui.
0: Puis après ça, arriver au bureau, faire comme, Maxime, viens dans mon bureau.
1: Ouais.
0: Voyons, okay, c'est qui, ah, boss? Mais c'est parce qu'on a reçu un appel. Ouais. T'étais pas dans ce bout-là, à cette heure-là. Ouais. Ben, c'est ça, là. Ça a l'air que tu conduisais vite, puis que tu mettais pas ton flasheur, puis que, ben, c'est ça, là. Fait que ce sera un avertissement pour cette fois-là.
1: Oh,
0: oui, parfait. D'accord,
1: okay,
0: patron.
1: Merci,
0: je vais faire attention
1: monsieur.
0: À ça. Mais j'ai vraiment aimé ça parce que, tu sais, moi, le petit gars de la campagne, je me suis retrouvé à Québec à chiller tout l'été, à me faire des amis là-bas. J'allais au ciné-parc, j'allais sur le bord du fleuve, aller dans les bars le soir.
1: Ah oui, c'est une ville plate, ça, Québec.
0: Oh, ça, c'est plate. Bref, c'est quoi votre job, vos souvenirs de job d'été? Sinon, pour les plus jeunes qui nous écoutent, qu'est-ce que vous allez faire cet été? 1-873-300-0973, 1-873-300-0973. Lui, il va mettre du tape sur notre palette.
1: Ah oui, donc!
0: Bob Bissonnette à haut.

0: Vous allez faire quoi cet été? Ce sera quoi votre job? Je m'adresse aux jeunes étudiants qui vont terminer l'école dans la prochaine semaine ou presque. Sinon, pour les plus vieux, qu'est-ce que vous vous rappelez de cette époque-là? De vos jobs estivales?
1: Ben oui.
0: Tu sais, je suis convaincu qu'il y en a que vous avez adoré. Il y en a qui ont forgé votre caractère. C'est ça. Vous les avez haïs.
1: Tu fais des affaires pour dire, je ne referai plus jamais ça. C'est pour ça que j'étudie. C'est pour ça que je vais continuer là-dedans. Tu sais, travailler, de placer des affaires. Il y en a qui aiment pas ça, ce type de job-là. Même s'il y en a qui continuent à le faire toute leur vie parce qu'ils aiment ça. Puis c'est correct. 1-873-300-0973. C'était quoi votre première job ou la job la plus marquante que vous avez faite l'été comme ça?
0: Chabouzi s'en vient, le meilleur de la musique tout l'été ici à O, yes, avec Cowgirl notamment.
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0: Nouveau, ça?
1: C'est
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1: 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Chabouzi, un cowgirl, le meilleur de la musique de l'été ici au 92.1, au 97.3, 16h45 dans votre trafic édition 16 juin. On vous pose la question, c'était quoi la job d'été que vous faisiez quand vous étiez jeune? Celle qui vous a fait triper, celle qui vous a pué au nez? Et pour les jeunes qui s'en vont là à se chercher des jobs pour cet été, qu'est-ce que vous allez faire cet été? On vous attend via le 1-873-300-0973.
2: Ça se peut que vous entendiez mon fils faire Bienvenue chez McDonald's. C'est ça. Fait qu'il est rentré dans la gang. Ça a l'air le fun. Moi, je n'ai jamais travaillé au McDo, fait que je l'envie un petit peu. Je respecte beaucoup ce que ton père a fait, Max. Il y a David qui nous a texté ça. On parle du fait que ton père était chez Holimel, puis il t'a fait comme rentrer là, puis mais il te donnait les mauvais jobs pour comprendre de continuer à étudier, mon maudit. Je résume bien. Fait que il dit, j'essaie d'expliquer à mon fils souvent, force-toi à l'école pour avoir un bel avenir plus tard, mais la génération d'aujourd'hui est faite moins forte qu'avant. Ça, David, je peux comprendre. Le commentaire, on l'entend souvent.
1: Mais faut pas généraliser. C'est un
2: préjugé. Il y en a, mais il y en a des très travaillants aussi. Puis des fois, travaillant, ça veut pas dire être travaillant physique. Tu peux être travaillant dans d'autres domaines aussi, là.
1: Ouais, puis tu sais, moi, à chaque fois que j'entends un commentaire général de génération comme ça, me dit, ce sera la faute de qui? Mettons que c'est vrai ce que tu dis, c'est la faute de qui? C'est notre génération à nous qui les élevons, ces enfants-là.
2: C'est notre faute.
1: Fait que tu sais, puis il y a tout le temps l'espèce de truc de, nous autres on l'a eu tough quand on était jeunes, fait qu'on va essayer de faire ça plus facile pour nos enfants.
2: Après
1: ça, on se plaint qu'on les a élevés dans Watt.
2: C'est un autre débat, ça.
1: Exactement, c'est un autre débat. Merci à Éric Poulain qui nous a écrit pour répondre à votre question. Moi, quand j'étais jeune, j'allais passer l'été sur la ferme de mon oncle, de l'oncle à mon père. Puis quand j'étais pas à ferme, j'étais aux fraises.
2: Ah oui,
1: il faut comprendre que le contexte est bien différent des années 80, il n'y avait pas d'Internet. On n'avait pas tant le goût de passer du temps dedans.
2: C'est ça, mais les fraises, ça, là, travailler toute une journée de temps là, pour finalement ramasser quelques casseaux.
1: Mais en fait, moi, quand j'ai commencé à faire ça, c'était des bleuets à la jardinerie Fortier.
2: Aussi.
1: Puis, j'étais payé au casseau. Ça aussi, ça te forge. Ben oui, parce que sinon, t'en as pas de paye, là. T'es pas payé à l'heure.
2: C'est ça. Faut pas que tu manges ton profit non plus.
1: Non.
2: C'est ça, Gary?
1: Exactement. Et par ailleurs, à Éric Poulain qui nous a écrit, c'est l'anniversaire de sa douce Patricia aujourd'hui, 50 ans.
2: Fait que là, Éric t'a préparé, Éric t'a préparé la plus grosse surprise. C'est malade. Il nous textait ça tantôt. Ça va être malade. Tu vois le souper qu'il t'a fait. C'est incroyable. C'est malade. Puis des 50 surprises. C'est malade, Éric, pareil, pour les 50 ans.
1: C'est quoi? Il a dit une valeur de 50 000 pour 50 ans?
2: C'est
1: ça, hein, qu'il a dit. Ben non, Éric, on te fait marcher. Merci de nous écrire le meilleur de la musique ici à 1-873-300-0973. C'est les trois accords qui sont là dans le meilleur de la musique ici à haut.
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0: Est-ce qu'on va parler d'un vol à l'étalage en plein jour? Parce qu'il y aura eu une transaction cet après-midi entre les Leafs et les Flyers. Ça lance le bal de cette saison morte.
1: Transaction de gardien. Fait qu'on va en parler avec un gardien, un ex-gardien, Stéphane Fizet, puis qui est un ancien agent aussi, qui peut parler de cette époque des rachats de contrats, le fait que Tortorella ne soit pas de retour à Vegas. Fait qu'on va jouer de ça vers 17h05-10 tantôt. Puis il y a la Coupe du Monde qui se poursuit actuellement. Entre autres, je vous donne tous les résultats dans les prochaines minutes.
0: On va faire ça après le petit détour à Salle des Nouvelles. Claude Marquis s'amène avec le condensé de l'actualité et on aura les Weezer pour commencer cette 17e heure dans votre toune qui punch Ash Pipe. Ça s'en vient dans vos oreilles.

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2: Bon mardi, ici Louis-Philippe Arnoirel. La ressourcerie Transition a fait l'acquisition de l'édifice de Cavalier Textile au 401 rue Laferté à Drummondville. L'équipe doit procéder à des travaux de reconditionnement, entraînant des investissements estimés à 150 000 $. Le déménagement serait prévu pour décembre, avec une ouverture en début 2027. Les nouveaux locaux seront de 2100 mètres carrés, soit un agrandissement d'environ 370 par rapport à leur commerce actuel établi sur la rue Dorion. Cela représente aussi une augmentation de la surface de vente, comme l'explique le directeur général Jean-Yves Renaud.
3: Moi, j'ai eu à peu près 7500 pieds carrés de plancher de vente à Dorion. Et ici, je vais avoir 14500 pieds carrés de vente. Et en plus, je peux utiliser la hauteur. Du stock en entrepôt, là, c'est pas payant.
2: La Société de l'assurance automobile du Québec a dévoilé aujourd'hui le bilan routier de la province pour l'année 2025. Au centre du Québec, un total de 1335 personnes ont été impliquées dans un accident de la route, une hausse de 26% par rapport à la moyenne de 2020 à 2024. Le nombre de personnes décédées sur les routes de la région est en baisse à 15, mais les blessés graves ou légers sont en augmentation d'environ 27% chacun. Et pour terminer, les 130 travailleurs syndiqués de la fromagerie Saint-Guillaume ont voté samedi à l'unanimité pour un mandat de grève de 10 jours en marge du renouvellement de leur convention collective. Ils espèrent que cette pression mène à une entente dès cette semaine, alors que 3 jours de négociations seraient prévus, selon la Fédération du commerce de la CSN. Les discussions achoppent sur le retrait de la journée de congé de Noël, le retour de temps supplémentaire obligatoire et l'utilisation de la sous-traitance demandée par l'employeur. Ces mesures sont considérées comme des reculs selon la centrale. Les salariés souhaitent la signature d'un contrat de travail de 3 ans avec des augmentations de salaire de 6% par année, une demande qui n'aurait pas encore eu de réponse de la partie patronale. La dernière convention collective date de 2023. C'est ce qui complète vos actualités Arsenal Média. Pour plus de nouvelles, mondremonde.com.
4: Nouvelle de dernière minute,
5: oui.
4: Yann.
5: Merci à Eric qui vient nous appeler au 1-873-300-0973. Accident grave qui est survenu en un autobus et une voiture. C'est arrivé à Plessisville. Ben, en fait, entre Plessisville et Saint-Ferdinand, là, dans la fourche qu'on prend, la route Vianney, là, vous savez, la 205. Ouais. Donc, ce secteur-là, c'est arrivé dans les dernières minutes. Là, on n'a pas l'état. S'il y a plusieurs blessés, il y avait plusieurs ambulances sur place. On prend pas de chance quand il y a un autobus. Ça se peut ça soit pas si grave, mais ça se peut que oui ou non. Oui aussi. Fait qu'on reviendra avec une mise à jour, mais c'est à éviter. Ce secteur-là, là, entre Plessisville et Saint-Ferdinand, accident majeur qui est survenu dans les dernières minutes.
4: On commence à parler de la Coupe du Monde, Yann.
5: Oui, ça brasse, là, je vous disais 0-0 tantôt, et là, on est en deuxième demi, France-Sénégal. C'est le choc quand même, 2-1 pour la France qui avait pris les devants 2-0. Et là, on est en fin de match dans les temps ajoutés, là, et le Sénégal a réduit l'écart à 2-1. Sinon, ce soir, la Norvège avec Alan va être là, ensuite Messi et l'Argentine un peu plus tard également. Il y a eu des transactions aujourd'hui, la plus récente, en fait. C'est l'attaquant Ross Colton et le gardien Isaac Pache qui ont été échangés par l'Avalanche du Colorado au Prédateur de Nashville. En retour, on obtient le gardien Magnus Crona, un choix de troisième ronde en 2026 et un choix de troisième ronde en 2027.
4: C'est
5: aussi
4: quand même drôle
5: du Colorado.
4: Joe Sakic transige avec son ancien employé.
5: Exact.
4: Vient juste

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1: C'est quoi la job d'été dont vous vous rappelez qui vous a le plus marqué? Positif, négatif? Puis pour les plus jeunes à l'écoute, qui entrez dans cette période estivale, ça va être quoi que vous allez faire de votre été? Quel job vous allez faire?
2: 1-877-300-0973. On parle avec Stéphane Fizet, comme mentionné, là, par rapport au départ aussi de John Tortorella de Vegas au cours des prochaines minutes dans le segment Par la bande. On va revenir aussi en une entrevue avec Andréanne Fortin, qui est une comédienne, aussi chorégraphe à ses heures, vit avec le syndrome de la Tourette. On parlait de ça. Il y a eu un gros lancement au centre du Québec avec William Cloutier, qui a fait une chanson pour elle, qui est son amie. Là. On en parlait dans une vingtaine de minutes avec elle.
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1: Hey, je me rappelle de ma mère qui voulait donc ben pas que j'écoute du Weezer.
2: Ben, comment
1: la
2: ça,
1: musique c'était... du démon, ça?
2: Hey, boboy. J'ai écouté Iron Maiden.
1: Ouais. Mais il parlait pas de pipe de hache, par exemple.
2: Non, c'est sûr que ouais. C'est sûr que ça crée des remous.
1: Tu sais, autre temps, autre mœurs, hein.
2: Ouais.
1: Il y avait à l'époque d'Elvis Presley que le rock, c'était le démon.
2: Oui, c'est ça, les cheveux longs, là, puis toutes les Beatles.
1: Les filles qui avaient le goût de danser.
2: Hein, hey, wow. Pensais, arrêtez-moi ça.
1: Arrêtez-moi
2: allez
1: ça.
2: Allez prier.
1: Oui. On aura la nouvelle de Papa Roach des prochaines minutes, mais là, votre tune qui punch, c'est Weezer.
2: Let's go.
1: Et Ashpipe, le meilleur de la musique ici, tout l'été, yao.

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1: Avant d'aller rejoindre le chum Stéphane Fizet, mise à jour encore, Yann, sur ce qui s'est passé.
2: Juste un petit rappel, il y a eu un accident majeur impliquant possiblement autobus scolaire avec une voiture. Merci à ceux qui nous l'ont signalé entre Plessisville et Saint-Ferdinand sur la 265 à la hauteur de la route Vianney, là, dans ce coin-là. On vous reviendra avec des détails via le Mont Thetford et le Mont Vito.com.
1: On le rejoint en bout de ligne, Stéphane Fizet, salut!
3: Salut, ça va bien?
2: Certainement, ça va bien, certainement.
1: Steph, écoute, ça a déjà commencé à bouger. Ça a à peine été soulevé, cette Coupe Stanley-là, qu'on est déjà rendu dans l'entre-saison. Congédiement, des contrats qui sont pas renouvelés, rumeurs d'échanges, transactions, on passe au travers de tout ça. Réaction à chaud, première transaction qui a été faite de l'entre-saison, le nouveau DG à Toronto, John Cheka, qui tente de mettre son empreinte sur cette équipe-là. On a fait un échange de gardien de but cet après-midi avec les Flyers de Philadelphie. Toi, comme ancien gardien, tu penses quoi de cet échange-là?
3: Ben, en premier, j'ai resté surpris un petit peu que Toronto échange Wall. Sérieusement, c'est un gardien que j'aime. Gardien, c'est un gros bonhomme dans le filet, puis c'est un gardien que j'aime. Puis, c'est l'an passé, Toronto n'a pas eu une grosse année, mais quand il était dans le filet, Tabarouette, ça allait bien pour eux autres. Fait que ça, j'étais un petit peu surpris. Puis, en même temps aussi, Benoît, le défenseur.
2: Ben oui.
3: Tabarouette, c'est un bon défenseur, ça, là. Fait que, tu sais, je suis surpris de qu'est-ce que Toronto a envoyé aux Flyers. Que les Flyers aient cherché ça, ça, je suis pas surpris parce qu'ils ont besoin de ça.
2: Mm-hmm.
3: Mais que Toronto se débarrasse, comme qu'on pourrait dire, là, de ces deux joueurs-là, ça, j'ai resté vraiment surpris de cette transaction-là, ouais.
1: Ben, John Cheka l'avait mentionné qu'il voulait peut-être ramener un peu de vitesse dans sa brigade défensive. Peut-être que le move de Simon Benoit pour Emil Andrej, c'était un peu ça. Puis Joseph Wall, moi, je l'ai vu comme un cap d'homme. Je sais que Toronto cherche à se donner un peu de marge de manœuvre, là. Est-ce que ce serait pas ça un peu
3: ouais,
1: comme...
3: Ouais, mais c'est quand t'es en compte, ben... Ils diront jamais qu'ils sont en reconstruction, non. Là, mais Tabarouette, c'est pas lui qui affectait le plus la masse salariale. Fait que ça, on s'en cachera pas.
1: On est d'accord.
3: Puis en même temps, tu vas aller chercher de la vitesse, mais ça te prend des défenseurs qui savent jouer au hockey aussi. Fait que Benoît, c'est un excellent défenseur qui était capable de jouer robuste, qui apportait quand même son offensive. Il jouait une très bonne game de hockey. Puis, tu sais, j'ai hâte de voir l'an prochain qu'est-ce que ça va donner, là. Mais pour l'instant, sur papier, pour moi, les Flyers sont gagnants dans cet échange.
2: On va surveiller ça. Sinon, le fait que Tortorella ne sera pas de retour derrière le banc de Vegas, on l'avait un peu vu venir, l'avait un peu annoncé, là. Mm-hmm. Mais tu sais, d'une certaine façon, toi, qu'est-ce que tu en penses de ça, là, des quick fix? Est-ce que tu penses qu'on ça va donner un effet, le fait que ça a marché à Vegas? Est-ce qu'on pourrait l'essayer ailleurs? Gars, tu vois, Babcock a passé le terme de l'enquête avec les Oilers. Qu'est-ce que tu penses de tout ça, de les coachs qui reviennent un peu dans la ligue, là, de la vieille mentalité un peu?
3: Ben, c'est des coachs qu'il va falloir qu'ils s'adaptent, ouais. Simplement. Ça, c'est sûr et certain, parce que tu peux plus coacher comme, je te dirais, dans mon temps ou dans leur temps à eux autres.
2: Ouais.
3: Dans le cas de Tortorella, sérieusement, moi, je pense que quand il était engagé, c'était déjà prévu qu'il revenait pas l'an prochain. Parce que avec le succès qu'il y a eu avec Vegas, les emmener en finale de la Coupe Stanley, t'es une organisation, tu veux pas te débarrasser de ce coach-là. Fait que d'après moi, c'était déjà prévu, puis peut-être que lui, il pense à sa retraite, tout simplement, non? Ou passer un petit peu de temps avec sa famille, tout ça. Dans le cas de Babcock, les vieux coachs de même qui reviennent, tu sais, à Edmonton, qu'est-ce que j'ai entendu dire aussi, c'est que les joueurs, le groupe de leaders, se sont réunis avec l'organisation, puis tout ça, puis Babcock, il était dans... Il était parmi ces noms-là. Fait que j'ai hâte de voir comment ça va aller. Sérieusement, là, parce que Babcock, je pense pas que ce soit un gars qui va changer énormément dans son style de coaching. Fait que est-ce que ça peut les aider, les Oilers? Peut-être que oui, comme peut-être que non. J'ai bien hâte de voir si jamais ça se concrétise l'embauche de Babcock, non? Mais j'ai hâte de voir.
1: Bon, moi, j'abonde dans le même sens que toi, Stéphane. J'ai vraiment l'impression que ça passe ou ça casse avec ce genre d'embauche-là. Bref, ça va être à suivre. Sinon, on voulait avoir ton avis d'ancien agent de joueur sur... On entre dans cette période-là où ça risque de devenir stressant pour bien des gars, des déménagements à prévoir, tout ça, des nouveaux départs. Et il y a la période de rachat de contrat aussi. Tu sais, on dit souvent que, par exemple, à la date limite des transactions, les gars sont nerveux, on dort avec le téléphone, on est sur le bout de nos orteils, on a tout le temps peur de se faire échanger. Mais qu'en est-il quand, tu sais, quand tu te fais échanger, tu peux voir d'une certaine façon que t'es plus désiré par l'organisation avec laquelle t'es, mais t'es voulu par l'autre qui fait l'acquisition. Mm-hmm. Mais quand tu te fais racheter, tu te fais vraiment domper, là. Fait que, comment on voit ça quand on est joueur, ça, cette période-là?
3: Ben, tu peux le voir de plusieurs façons. C'est quand il y a un rachat comme ça, le joueur, il est déjà au courant. Souvent, qu'est-ce qui peut arriver aussi, c'est que l'organisation a essayé de l'échanger, mais il n'a pas été capable de l'échanger. Fait que, pour le joueur de se faire racheter, c'est toujours une déception, ça, c'est sûr et certain. Mais il va être capable de signer ailleurs. Si, mettons, là, le joueur gagne 6 millions.
1: Ouais. Okay?
3: Là, il se fait racheter. Fait que là, tu te fais racheter aux 200 de ton contrat. Mais là, après ça, tu peux offrir tes services à n'importe quelle autre équipe pour peut-être juste 1 million, 1,5 million. Fait que ça devient quasiment plus facile pour toi de trouver une place ailleurs parce que t'as déjà un certain montant garanti à toi. Fait que tu peux signer pour un contrat beaucoup moins cher, puis peut-être te refaire un nom aussi pour aller chercher un autre contrat dans le futur. Fait que, tu sais, c'est pas si négatif que ça de se faire racheter si t'es pas prêt à prendre ta retraite.
1: Ouais.
3: Si, mettons, là, t'es rendu à ta retraite, puis tu te fais racheter, là, c'est comme ça, c'est une autre histoire. C'est tu veux toujours jouer ta dernière année de contrat, surtout quand tu sais que tu vas prendre ta retraite après. Mais si t'es pas prêt à prendre ta retraite, tu te fais racheter comme ça, mais tu peux offrir tes services aux 31 autres équipes, puis à un salaire vraiment très bas. Fait que ça devient alléchant pour les autres équipes d'aller te chercher dans ce sens-là.
2: Très éclairant de te parler, Stéphane. Merci beaucoup d'avoir pris quelques minutes aujourd'hui encore avec nous autres.
3: Ben, ça me fait plaisir.
2: Yes, Stéphane Fizet qui est avec nous autres comme ça, de façon des fois
1: à sa
2: disponibilité. Ancien gardien de la LNH, ancien agent de joueur, encore impliqué dans le coin de Thetford aussi avec les Filons et compagnie.
1: On poursuit en musique, nous autres, parce que c'est ce qu'on fait de mieux à eau. Scooter Gaz.
2: C'est bon, ça.
1: Ça s'appelle Ricardo.
2: Yes!
1: Meilleur de la musique tout l'été, ici à eau. Bon mardi.

0: C'est fou à quel point on peut faire de belles choses entre gens qui s'aiment et surtout qui sont touchés par une même cause.
1: Eh oui, tu dis toi, puis là, ça a réuni tout le centre du Québec, cette histoire-là. Hier, William Cloutier, qui est un gars originaire de Victo, réside maintenant à Drummondville, avec une de ses amies, qui est native de Plessisville, Adrienne Fortin, on va lui jaser le syndrome de la tourette. On a des préjugés envers ça. Il écrit une chanson, William, elle a fait la danse, la chorégraphie par rapport à ça. C'est vraiment un beau projet qu'on vous reparle dans les prochaines minutes.
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13: Pas super comme journée quand même, et la soirée sur le Grand Drummond va être pas pire aussi. 30% de probabilité d'averse en soirée. Dégagement ensuite minimum de 14 sur le Grand Drummond. Ça va commencer avec du soleil pour demain dans la matinée. Ensuite, devenir alternant soleil nuage avec un petit 30% de possibilité d'averse en après-midi seulement demain avec humidex à 26. Un peu comme ce qu'on a eu aujourd'hui. Après ça, ça risque de se gâcher là, pour la balance de la semaine avec du temps gris et pluvieux. 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

0: Ça s'est terminé hier, ça se passait du 15 mai au 15 juin, Yann, le mois de la sensibilisation au syndrome de la Tourette. Et il y avait un bel événement du côté du Carrefour de l'Érable. Et on a une chanson qui a été créée pour l'événement, un gars de la place, un gars chez nous, William Cloutier qui a fait ça.
1: Doublement.
0: Pour une de ses amies, qui, elle, en a des chapeaux.
1: Oui.
0: Notamment celui de porte-parole de l'Association québécoise du syndrome de la Tourette. On la rejoint en bout de ligne. Salut, Andréanne Fortin.
2: Salut!
0: On est content que tu sois là au lendemain de ce bel événement. Là, parle-nous à chaud de ce qui s'est passé là-bas au Carrefour de l'Érable hier.
2: Mon Dieu, ben c'est moi qui est vraiment contente là. Mais ça a super bien été. Ça a été au-delà de mes attentes. Il y a eu vraiment beaucoup de monde qui se sont déplacés pour ça. Ça a été une soirée vraiment émouvante. Le monde, je pense, a été vraiment touché et très ému. Donc, ça a vraiment été une belle soirée là.
1: Puis justement, on en parlera. Mais tu sais, il y a une toune qui a été créée. William Cloutier vient de Victo, reste maintenant à Drummond. Toi, t'es natif de Plessisville. Donc, c'est fou le centre du Québec cette affaire-là. Donc, t'es une amie de William. Tu lui as demandé de faire une toune justement pour faire la sensibilisation parce que tu vis avec le syndrome de la Tourette. Il y a quelque chose qui est pas évident. Il y a beaucoup de préjugés autour de ça. C'est pas juste du monde qui sac sans le contrôler là. C'est plus complexe que ça. Fait que lui, il a réussi à trouver un peu les mots et tout ça. Il t'a présenté ça dans les derniers mois. Ça a été très rapide. Si tu veux bien, Andréanne, on va aller écouter un extrait de cette chanson-là qui est une balade un petit peu, puis on va en reparler après. On écoute ça.

0: Les frissons.
1: La première fois que tu l'as entendu, Andréane, est-ce que tu disais, il a mis le doigt dessus, vraiment?
2: Oh mon Dieu, oui, j'ai fait, waouh, ça a été la plus belle chanson écrite de toute ma vie, je capote, j'étais comme, c'est vraiment, ça m'a donné des frissons, là, puis j'ai comme, ses paroles sont venues directement me toucher, puis j'ai vu ma danse tout de suite dans ma tête.
1: Parce que c'est ça, t'es danseuse également, t'as créé comme une chorégraphie là-dessus, mais peut-être avant de parler de tout ça, explique-nous c'est quoi, parce que tu parlais de préjugés, là, on pense que c'est du monde qui sac, puis ils n'auront pas de contrôle, c'est plus compliqué que ça, la Tourette.
2: Ouais, c'est ça. Dans le fond, on a surtout ce préjugé-là, mais ça, c'est 10% des gens qui ont la Tourette qui vont dire des mots vulgaires. Mais sinon, tu sais, moi, j'ai de l'écholalie, donc je répète des mots, mais qui sont pas nécessairement vulgaires. Sinon, c'est vraiment, tu sais, c'est un trouble qui est neurologique, qui se caractérise par les tics principalement, des tics moteurs comme sonores, mais ça vient aussi accompagné de plusieurs troubles associés, dont le trouble du déficit de l'attention avec ou sans hyperactivité, le trouble de l'anxiété, trouble du sommeil, trouble d'opposition. Donc, il y a beaucoup de troubles là, qui sont associés, puis des fois, ben, il y en a quelques-uns qui viennent chez chacun d'entre nous, là, donc chaque tourette est vraiment différente. Mmh.
0: Andréane, tu as plusieurs chapeaux, tu es comédienne, tu es humoriste, tu es danseuse, tu es conférencière. Parle-moi de comment tu composes avec ton art et ton syndrome.
2: Mais en fait, c'est drôle parce que je suis pas vraiment une danseuse, mais tu sais, j'ai fait de la gymnastique, je suis cascadeuse aujourd'hui. Mais c'est vraiment le fait de, j'avais besoin de faire un projet qui mettait un peu en évidence la tourette, mais aussi avec un projet artistique. Donc moi, j'aime ça créer, j'aime ça trouver une manière de vraiment toujours mettre en ébullition ma création, mes idées. Fait que, ouais, j'ai vraiment voulu intégrer le mouvement, quelque chose que j'aime beaucoup en étant cascadeuse, le mouvement, puis les arts, tu sais, la chanson, la musique, je trouve ça magnifique. Puis un peu mon côté théâtral comme comédienne. Fait que, ouais, j'ai voulu comme merger un petit peu tout ça ensemble.
1: Là. Mais c'est ça, puis c'est ça que t'as présenté hier avec le site du Carrefour de l'Érable. Il y a pire comme site, là, c'est beau, c'est magique, ce lieu-là. Donc, c'était émotif sûrement comme moment de le vivre avec plein de monde comme ça, là.
2: Ah, tellement. Le monde était très ému. Puis moi, j'ai reçu une dose d'amour incroyable. William a reçu une dose d'amour incroyable. On a vraiment tous les deux été submergés d'amour, puis c'était vraiment touchant, en fait, comme moment. Puis il y en avait plusieurs qui sont sortis avec les larmes aux yeux, là. Fait que vraiment, mission accomplie. J'étais vraiment très touchée.
1: C'est ça. Puis là, qu'est-ce qui va se passer par la suite? Qu'est-ce qu'on va faire? Parce que là, je pense qu'on tournait des choses. Tu sais, il va y avoir un vidéoclip où il est lancé. Qu'est-ce qui suit cette chanson-là? Qu'est-ce qui reste à faire avec cette toune-là, là?
2: Ben là, en fait, hier, ça a été la première diffusion du vidéoclip. Puis aujourd'hui, ça sort dans comme une heure. Aujourd'hui même, le vidéoclip sur YouTube. On va le partager sur les réseaux sociaux. Puis il y a aussi une vidéaste qui était là hier pour faire du behind the scene, là, des arrière-coulisses.
1: Ben oui, juste ça.
2: Fait que, ouais, fait qu'on va publier ça aussi dans les semaines qui suivent. Puis on va faire plusieurs publicités avec ça, là, sur les réseaux sociaux. Ouais.
0: Andréane, il nous reste peut-être un petit 30-45 secondes ensemble. Là. Si tu avais un message à passer aux gens pour les sensibiliser à la cause que tu portes à bout de bras, qu'est-ce que tu leur dirais?
2: Mon Dieu, je leur dirais sincèrement, faut s'accepter tel qu'on est. N'ayez pas peur de foncer, empêchez-vous pas de faire ce que vous avez envie de faire juste parce que vous avez la tourette. T'sais. Empêchez-vous pas. Je trouve que, en fait, c'est un bel atout qu'on a. Donc, j'espère sincèrement que si tu as la tourette, si tu entends ça, tu vas poursuivre tes rêves puis tu vas continuer à foncer dans la vie malgré ça. Fait que, tout le bonheur.
1: Tu l'as fait, toi, Andréane. Mmh. C'est beau ce que tu fais. On va continuer de te suivre ta carrière également. On te voit dans certaines émissions, puis tout ça, vestiaire, puis un petit peu dans Stat, puis ah oui, ton. Let's go. Fait que, continue, Andréane. C'est inspirant de te parler. Fait que merci d'avoir pris quelques minutes aujourd'hui.
2: Ben merci à vous, c'est vraiment gentil.
0: Tu reviens nous jaser quand tu veux, ma chère Andréane.
2: Yes!
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0: À celles et ceux qui connaissent le concept anglais de Whose Line Is It Anyway, ben, oui, il y a quelque chose qui se fait au Québec d'un humoriste, Philippe Laprise, qui est derrière tout ça. C'est un gros concept d'humour mélangé avec de l'impro sur stage dans deux soirs.
1: C'est
0: ça. Du côté de Drummond, on aura ça et on lui parle dans les prochaines minutes.
1: Il va nous en jaser. Ça devrait être plate. Il est pas drôle, ce gars-là.
0: Non, c'est ça. Fait que faites autre chose, dans c'est le fond, parce que c'est sûr que ce sera pas bon.
1: Non.
0: À pas tout de suite, là.
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0: Si vous êtes dû pour une bonne dose de rire, jeudi, dans deux jours, mais Maison ouais. des Arts de Drummond, un concept unique sur scène. Ça s'appelle Fallait-être, là. Et le gars derrière ce projet-là, ben derrière ben des projets, vous allez me dire, mais derrière ce projet-là, c'est Philippe Laprise, puis il est au bout du fil pour jaser avec nous autres. Salut Philippe!
1: Salut!
2: Hey! Salut la gang, comment ça va?
1: Ça va bien.
0: Ça va bien, toi aussi?
2: Mais j'en ai fait du beau chez vous, parce que c'est du fait beau.
1: Oui, il fait beau partout.
0: On est bien heureux, c'est une belle journée. Philippe, parle-nous un peu de ce concept-là pour les néophytes qui nous écoutent. Fallait être là, t'as imaginé ce concept-là pour mettre de l'avant l'improvisation. Parle-nous de ce que tu vas venir faire sur la scène à la Maison des Arts.
2: En fait, il faut voir ce spectacle-là comme étant un jeu à laquelle je prête quatre personnes qui font de l'improvisation depuis longtemps à jouer à des jeux qui sont complètement improvisés. Donc, ils n'ont aucune idée d'où ils vont. Ils savent, mettons, l'ordre des jeux, parce que les jeux, il y en a toujours qui reviennent, mais il y en a qui sont nouveaux, mais ils n'ont aucune idée du contenu des jeux. Donc, à chaque fois, je les surprends. L'objectif de la soirée, c'est vraiment de les mettre dans le trouble constamment. Puis ça, pour mettre quelqu'un dans le trouble, je suis très bon.
1: Oui, t'es très... c'est un peu le concept, ceux qui ont déjà vu « Whose Line It Is Anyway
0: ouais, ».
2: Exactement. Je me suis beaucoup inspiré de tout ça parce que j'aime beaucoup Whose Line Is It Anyway. Évidemment, au fil du temps, on a commencé à écrire des catégories qui n'existent pas nulle part ailleurs. Fait qu'on a fait
1: comme
2: ça, c'est bien fun. Fait que les jeux sont devenus de plus en plus originaux. Le public va participer aussi parce que à l'entrée de la salle, le public il va avoir une boîte. Les gens écrivent des mots et ça va guider l'improvisation qui s'appelle thérapie de couple. Fait que je reçois un couple en thérapie et à partir des mots qui sont dans la boîte, c'est moi qui lance les mots aux joueurs.
1: Wow. Fait que
2: à chaque fois, il y a personne qui sait qu'est-ce qui va être dit.
1: Ah, c'est magique ça. Fait que dans le fond, c'est sous forme de spectacle comme ça, ça se passe sur scène, mais c'est interactif, c'est ça qu'on comprend, c'est ça qui est cool aussi pour les gens. Donc c'est la durée à peu près d'un show d'humour où on sait jamais quelle durée ça va durer et tout ça.
2: Non, ça dure 1h30.
1: Okay.
2: Tu sais, on est très moi je suis très très droit dans le temps.
1: Good.
2: C'est très important. Vous allez voir, c'est un show qui fait du bien parce que les gens arrivent puis ils s'attendent à rien. Pendant
1: ce temps,
2: ils font « My God, c'est des machines ». Puis évidemment, les invités qui sont là, c'est des experts en improvisation. Là, c'est pas des deux de pique.
1: C'est qui qu'on va avoir comme line-up à Drummond, là?
2: Ben écoute, je me souviens bien, Dominique Sion va être là. Il y a aussi Luc Sonnet qui est notre invité principal.
1: Ça, c'est un maître.
2: Il va y avoir aussi Maxime Gervais.
1: Ouais.
2: Et je pense Magali Saint-Vincent.
1: C'est hot, ça. Fait que puis ils sont tous habillés comme avec des gilets, comme s'ils étaient dans une équipe de quilles. C'est ça que j'aime ça beaucoup.
2: Exactement. On fait partie d'une équipe de bowling, sauf moi. Moi, je suis le chef.
1: C'est
2: le
1: bon.
2: Le chef est habillé comme il veut.
0: Ouais, c'est bon, ça. C'est pour ça que c'est toi qui as créé le concept, parce que t'avais le goût d'être boss de quelque chose?
2: Ouais, exactement, parce que j'étais tanné d'être à la maison, puis j'ai vraiment avoir le dernier mot.
1: Puis là, c'est ça, c'est que tu continues à faire ton show solo en même temps. Fait que tu sais, t'as une année chargée en plus d'être copropriétaire d'une équipe de baseball. Tu dors-tu des fois, Phil, ou ça va?
2: Je dors en fait en char. Quand je me dis, là, je le sais sur la fin là, que les lignes ne dépassent pas, puis je dors pendant tout le temps.
0: C'est bon ça.
1: Ben c'est ça, là, tu continues de faire ton show, mais là, tu nous parlais un peu hors d'onde avant qu'on commence. Là, ça se peut qu'il y a une pause. Fait que là, c'est le temps d'y aller si on veut. On a entendu parler de ce show-là. Ça va être là. Ça se peut que ça prenne un bout avant de la revoir, ce show-là.
0: T'allais pas arrêter ça au fait.
2: C'est qu'il fallait être là. On va revenir plus avec une version estivale, genre. Donc, peut-être que l'été prochain, on va refaire des dates. Mais les derniers que je fais, c'est ceux-là jusqu'en décembre.
0: OK. Parle-nous aussi là, de cet autre projet qui s'entrecroise avec ton cinquième one-man show au sommet. Comment ça se passe, ta tournée? Écoute, là, 50 ans d'âge, 25 ans de carrière. Parle-moi un peu de comment tu es heureux de cette tournée-là à date.
2: Ben, à date, ça va super bien. Je suis très content. Évidemment, je suis en peaufinage, fin de rodage en ce moment. Mais c'est vraiment un super bon show. Je me suis... quelque peu dénaturé dans ce show-là, puis ça a fait du bien. Ben, tu sais, les gens, quand ils vont venir me voir, ils vont reconnaître du Philippe Laprise, là, s'ils seront pas complètement débalancés, mais je me suis amusé je me suis posé la question, si c'était mon dernier show, là, qu'est-ce que je voudrais dire et faire dans ce show-là?
1: Non,
2: je me laisse un peu plus aller, tu sais. Évidemment, ça vient aussi avec l'âge, que quand t'es rendu à 50 ans, on dirait que tu fais fuck off, tu t'amuses.
1: C'est bon ça, c'est ça, de regarder par en avant et non par en arrière un petit peu pour ça. Puis en même temps, je disais copropriétaire du Big Bill, fait que c'est pas pire parce que jeudi, si je me trompe pas, le Quaticook joue contre le Brock de Drummond, fait que c'est bon parce que
2: exactement.
1: Tu verras pas ton équipe perdre, là, c'est ça qui arrive.
2: Ben écoute, je l'ai pas vu perdre l'autre jour chez vous, là, je sais que c'est les arbitres qui ont décidé ça, ça a mal été, là, c'est de la faute des arbitres. Mais je vous promets que cette semaine, on va se venger puis on va gagner.
1: Excellent. Toujours un plaisir, Philippe.
2: Hey, c'est toujours le fun, puis bravo à l'organisation du Broc, parce que vous avez un sapristi beau stade, puis il se monte tout le temps, c'est hyper impressionnant. Bravo à la ville, bravo à toute la gang, c'est fou raide comme ils ont fait un super beau projet.
3: Hey, écoute, on va le prendre, hein, venant du copropriétaire du Big Bill.
1: C'est ça, mais c'est une tactique, ça.
3: Oui, c'est ça, exactement. Il nous a fait du rock bret d'amour.
1: Ouais, c'est ça.
2: All right, Philippe, c'est vraiment bon, vous avez compris que par en arrière, c'est sûr qu'on va vous éliminer, mais bon, c'est pas grave, on en parlera.
3: Donc, sa tournée au sommet s'arrêtera 20-27 en janvier, Maison des Arts. Mais si vous voulez le voir, c'est dans deux jours avec un super de beau projet. Maison des Arts de Drummondville. Fallait être là. Philippe Labrise, merci. Puis bon succès.
2: Hey, merci à vous autres.
3: Salut.
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0: Si jamais vous avez manqué le moment avec Phil Laprise dans les dernières minutes, c'était le fun. On a eu bien du plaisir à jaser. Ça risque d'être un projet à Drummond. Faut pas manquer ça jeudi soir. Projet d'impro de même.
1: C'est tu dis, toi?
0: Fait que si vous avez manqué ça, vous pouvez réentendre en rattrapage sur le o921.com, évidemment.
1: Comme toujours, comme tous les moments de la gang des 100 000 matins qui sont de retour entre CC9 demain avec leur chronique La Game, puis plein d'autres affaires, plein d'autres moments. Chuck va s'en venir dans les prochaines minutes aussi avec ses hits.
0: Puis sa grosse voix.
1: Et là.
0: Puis nous autres, on sera là demain, 14h55, pour un autre retour chez vos meilleurs de musique. Salut tout le monde.
1: Ciao.
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6: Ici Christophe Moquin pour vos nouvelles. La ministre des Services aux Autochtones, Maude Guilly-Masty, a déposé aujourd'hui un projet de loi visant à réglementer l'accès à l'eau potable dans les communautés des Premières Nations. Elle a assuré qu'il fera avancer le travail afin de remédier aux avis à long terme concernant l'eau potable. Le projet de loi C-37 stipule que le gouvernement fédéral devra œuvrer à la réalisation progressive du droit humain à l'eau potable sûre pour les individus sur les terres des Premières Nations, qui est protégé par le Pacte international relatif aux droits économiques, sociaux et culturels. La Chambre des communes devrait suspendre ses travaux d'ici la fin de la semaine pour les vacances d'été, ce qui signifie que le projet de loi ne fera probablement pas l'objet d'un vote avant l'automne. Moins de personnes ont perdu la vie sur les routes du Québec l'an dernier par rapport à 2024, mais le nombre de personnes impliquées dans un accident a connu une hausse. Selon le bilan routier 2025, 371 personnes sont décédées sur les routes de la province l'an dernier, soit 8 de moins qu'en 2024. Ça complète le bilan de l'actualité d'Arsenal Média. On vous souhaite une belle fin de journée à notre antenne.
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5: Bon mardi soir, mon nom est Chuck, je m'installe pour la prochaine heure avec les numéros 1 des 30 dernières années. On est la mi-juin, ça prend des chansons qui respirent l'été. Et justement, l'Australien Vengejoy s'en vient avec Riptide. On aura aussi Holy Water de Jelly Roll et Marshmallow.

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1: Imagine Dragons s'en vient dans les hits. Avec Natural, on aura aussi le dernier succès de Somber, Homewrecker, ce sera là. C'est à l'écouter un band suédois. Les Suédois qui sont forts en musique, je sais pas qu'est-ce qu'il y a dans l'eau là-bas, ou c'est peut-être dans les boulettes du Ikea, mais ils sont capables de faire d'électro comme Avicii. Ils sont capables de faire aussi de la pop comme ABBA. Il y a aussi Zara Larsson qui vient de là et plusieurs autres. Et ils sont capables de faire

Hit. La dernière de Talk, Time Machine, il s'en vient justement. C'est un petit peu un voyage dans le temps. Ça sonne années 90 comme chanson, c'est tellement bon. Et on a aussi du Evanescence dans exactement deux semaines. Pile, ils seront au Centre Bell pour leur tournée 2026, accompagnés entre autres de Spirit Box. Ça se passe au Centre Bell le 30 juin. Et ils s'en viennent. On va se mettre dans l'ambiance. Evanescence, Going Under.

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Aux yeux s'en viennent dans les hits avec Too Sweet. Le temps de retourner dans les années 90 avec Green Day. When I Come Around sur le meilleur de la musique à haut.

0: J'avais même pas de connexion. Non, mais quelle erreur. Je me suis crissé un booster. Non, mais quelle erreur. Je me suis crissé un booster.
1: Les hits. C'est tout pour les hits. On remet ça demain 18h pour l'édition du mercredi. Pour bien commencer ta journée, eh bien, c'est les 100 000 matins, demain matin à partir de 6h. Bon, et Chuck, je te souhaite un très bon mardi soir. Goodbye.
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5: Ici Christophe Moquin pour vos nouvelles. La ministre des Services aux Autochtones, Maude Gulli-Masty, a déposé aujourd'hui un projet de loi visant à réglementer l'accès à l'eau potable dans les communautés des Premières Nations. Elle a assuré qu'il fera avancer le travail afin de remédier aux avis à long terme concernant l'eau potable. Le projet de loi C-37 stipule que le gouvernement fédéral devra œuvrer à la réalisation progressive du droit humain à l'eau potable sûre pour les individus sur les terres des Premières Nations, qui est protégé par le Pacte international relatif aux droits économiques, sociaux et culturels. La Chambre des communes devrait suspendre ses travaux d'ici la fin de la semaine pour les vacances d'été, ce qui signifie que le projet de loi ne fera probablement pas l'objet d'un vote avant l'automne. Moins de personnes

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Je m'appelle Mathieu Guimond. C'est un plaisir de passer ce mardi soir à votre compagnie, bien branché à votre radio à Drummondville. Au menu de l'émission ce soir, des économies à vous faire faire. On jette un petit coup d'œil à l'actualité et pourquoi pas également vous faire des propositions de sortie. On a ça, bien d'autres affaires à vous proposer ce soir. Je veux saluer, entre autres, Mylène et toute l'équipe du gym proactif qui sont bien branchés.

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Proposition de sortie spectacle à mettre à votre agenda demain à la Maison des Arts des Jardins de Drummondville en formule cabaret sur scène à partir de 20h. L'humoriste Dom Babin vient nous présenter son spectacle. C'est un jeune homme originaire de Rimouski. On vient du même patelin. Et c'est drôle, Dom Babin, vous l'avez peut-être connu notamment grâce à sa présence sur les réseaux sociaux. Se mettait souvent dans la peau de différents corps de métier, entre autres des médecins, des infirmières, des professeurs, et il se gênait pas pour dire ce que ces corps de métier-là voulaient pas nous dire quand on fait affaire avec eux. Sinon, vous l'avez peut-être vu dans l'émission À la poursuite du rêve glacé et également dans les dernières séries éliminatoires. Il se mettait dans la peau de Martin Saint-Louis pour donner son avis sur les matchs du Canadien, mais à la manière de Martin Saint-Louis qui se gêne pas pour

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6: Voici vos nouvelles, Arsenal Média. La ressourcerie Transition a fait l'acquisition de l'édifice de Cavalli Textile au 401 rue La Ferté à Drummondville. L'équipe doit procéder à des travaux de reconditionnement, entraînant des investissements estimés à 150 000 $. Des interventions seraient notamment nécessaires sur les planchers, le vestibule, la plomberie, l'ajout de fenêtres en plus de murs coupe-feu. Le déménagement serait prévu pour décembre avec une ouverture en début 2027. La Société de l'assurance automobile du Québec a dévoilé aujourd'hui le bilan routier de la province pour l'année 2025. Au centre du Québec, un total de 1335 personnes ont été impliquées dans un accident de la route, une hausse de 25,8% par rapport à la moyenne de 2020 à 2024. Le nombre de personnes décédées sur les routes de la région est en baisse, à 15, mais les blessés graves ou légers sont en augmentation. La chaufferie de l'usine Fortissimo au centre-ville de Drummondville doit être complètement restaurée. La ville prévoit des travaux représentant un investissement de 3,9 millions de dollars. Le projet d'emprunt serait à venir. Le maire de Drummondville, Jean-François Houle, explique que la ville doit s'assurer de pouvoir le financer d'abord avant d'aller en appel de soumission. L'objectif est de préserver et mettre en valeur le patrimoine. Côté météo, ce soir généralement ensoleillé avec une température autour de 20 degrés. Cette nuit, ciel dégagé avec une température de 12 degrés. Et demain, risque d'orage avec un mercure avoisinant les 24 degrés.
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